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3: Bonjour à toutes et à tous. Il est 7h, c'est De Warlin pour la matinale de Droogies Radio. On commence avec un morceau pour les insomniaques. Insomnie par le groupe suisse Revanche.

Bougies Radio, la voix de la Hoï, il est 7h02. J'espère que ça se passe pour vous. On va continuer tout doucement avec les Messins de Hoï Boys et leur titre, dernière tournée, Hoï.

J'adore cette reprise. Régime, rien qu'entraînant, sur Doogies Radio. On continue avec Criminal Outfit, No Respect, puis ce sera The Avengers, I Believe in Me, et The Vicious avec Given Up. 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

Rugiz Radio, il est 7h18, on continue avec les Parisiens de Turbin, le morceau Tu Restes, suivi de Force Majeure et leur reprise de West Side Boys, Les Années Oi, puis Vanilla Muffins, Sugar Eye Common. 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

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On part maintenant en Suède avec Svintask, La Holm Tillhör Mig. Vous verrez, vous allez reconnaître. 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

7h29 sur Droogies Radio, on continue un peu plus brutal. The Oppressed, Urban Soldiers, puis Police Brutality par Criminal Class, puis par Oxblood. 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

7h36 sur Dungiz Radio, on laisse la maréchaussée un peu tranquille le temps d'écouter Street Kids, Football Factory, puis Lion's Law, False Gesture. Dungiz Radio, c'est le 7 à 8 avec De Warlin. Dungiz Radio, la voix de la Hoy, on vous souhaite une agréable journée, mes gens.

Il est 7h41 sur Droogies Radio, on part maintenant à Lyon avec Claim Choice, le morceau c'est Liars, puis on reviendra à Paris avec Comme un chien par Comme Intern Sect. 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

On n'attache personne sur Droogies Radio. Il est 7h46, ça sent la fin de la matinale. Another Man's Poison, le morceau Ways of Aggro, puis Alternate Action, Keep Running.

7h51 sur Droogies Radio, on se quitte pas avant un petit Contempt, les Espagnols, avec leur morceau Mentiras. Puis ce sera Castillo Nightmare. Et je crois aussi qu'on aura le temps pour un petit Cockney Rejects, Headbanger. À demain pour une autre matinale. C'était De Warlin. Oi!

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Salut les Droogs, c'est The Warlin. Fil rouge de Stop 5, The Bruisers, le groupe de Boston qui a sévi pendant 10 ans, de 88 à 98. Ils se sont reformés en 2005. Depuis, plus rien. Bon, il y a bien les reprises de chez Rebellion Records avec quelques raretés pour nous remettre l'eau un peu à la bouche. Officiellement, Bruisers, c'est 3 albums et une dizaine de EP, singles, splits. Pour ne pas faire dans la normale, j'ai choisi de vous passer une reprise de Blitz par le groupe de Boston. Je vous laisse découvrir leur son si vous ne connaissez pas encore. Leur morceau, c'est Nation on Fire et il est dispo sur le premier album des Bruisers, sorti en 90. Oi.

Voilà, c'était The Bruisers qui rendait hommage à Blitz avec leur reprise de Nation on Fire. On va rester au nord-est des États-Unis avec un groupe de New York qui rend hommage ce coup-ci à The Bruisers. Le groupe c'est Agnostic Front, le morceau c'est Iron Chin et il est dispo sur un 7 pouces sur lequel figure aussi une reprise de Ramones sortie en 2017 sur Strength Records. On écoute ça de suite sur le droogies.org.

Bruggies Radio, on vient d'écouter Agnostic Front avec leur reprise des Bruisers, Iron Chin. Intimidation, c'est le premier morceau des Bruisers qu'on a pu entendre puisque c'est celui qui ouvre la première production du groupe qui s'appelle, je vous le donne dans le mille, Intimidation. C'est sorti en 1989 sur Patriot Records. Intimidation, c'est aussi le nom d'un groupe qui se partage entre le New Jersey, New York et le Massachusetts de l'Ouest. Et ce groupe, en plus d'avoir pompé leur nom de groupe à une chanson des Bruisers, reprend aussi un morceau du groupe de Boston, 21 Years. Intimidation, c'est aussi une reprise du groupe hollandais Live by the Sword, le groupe de Wouter, le patron de Rebellion Records, qui est à l'origine des represses en Europe. Et c'est tout de suite sur Bruggies Radio, la voix de la Oi!

Voilà, on vient d'écouter Intimidation, le morceau des Brothers repris ici par les Hollandais de Live by the Sword. Et plus récemment, en 2024, on a pu retrouver une autre prise des Brothers sur un album d'un autre groupe hollandais. Ce coup-ci, il s'agit de Daydrinker, le groupe de Rotterdam qui a repris These Two Boots Are Mine, qu'on peut retrouver sur leur album Into an Early Grave, sorti sur Rebellion Records. Une histoire de famille, je vous dis. Et ben sans plus tarder, je vous passe le morceau sur Droogies Radio, la radio punk and roll francophone. Zantate.

Et c'est avec cette reprise de This Two Boots on Mine par les Hollandais de Daydrinker que se clôt ce petit highlight sur The Boozers. C'était Do Warlin sur Droogies Radio, la voix de la Hoy. Ciao ciao.

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2: Droogies, Droogies. Dirigeons-nous aujourd'hui du côté du Royaume-Uni. Une fois n'est pas coutume, ce coup-ci, c'est le groupe Rich Kids qui nous intéresse au travers de leur première EP sorti en 1978 chez EMI. Deux titres pour cette EP, Rich Kids donc, et Empty Words, deux morceaux complètement 77. D'ailleurs, c'est en 77 que le groupe a été créé par Glenn Matlock après son départ des Sex Pistols. Le groupe a une courte période d'activité puisqu'il split en 79. Le temps, malgré tout, de se hicher à la 24e place des charts en Grande-Bretagne et de sortir 3 EP et 1 LP, le tout pour la seule année 78. La description de l'objet va être rapide cette fois-ci puisque la pochette est un aplat de rouge.
3: La première chose qui te saute aux yeux, les briques, c'est les briques rouges.
4: Ouais,
3: Et le rouge, c'est la couleur de quoi? Le rouge, c'est la couleur du sang, le rouge, c'est la couleur des Indiens. C'est la couleur de la violence, hein? Alors que le fléau de notre société, et tout le monde s'accorde à le dire, est la violence, ils vont te foutre des briques rouges. Mais le rouge est aussi la couleur du vin, mon vieux. Le vin qui dit vin dit pot de vin.
4: Ouais.
3: Parce que tout ça, c'est magouille et compagnie, c'est politico, je ne sais pas tout quoi, mais tu vois, c'est des histoires de fric. Et ça me désole, hein? T'en sors, tu vas n'importe où avec ta caméra.
2: Le disque, lui aussi, est rouge. Les informations sont écrites en bleu. Voilà, on a l'essentiel. Point final. Si le morceau Rich Kid est vraiment bon, Empty Words me semble être un ou deux crans en dessous. Bon, je vais quand même vous les passer, tous les deux, et comme ça vous pourrez juger par vous-même.

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5: Salut Droogies, c'est Captain Tsuki pour une nouvelle escale, Oi. Aujourd'hui, je vous présente un groupe récent que j'affectionne particulièrement, Stuhl. J'ai découvert Stuhl lorsque je travaillais sur un chantier naval à Rostock dans le nord de l'Allemagne, lors d'un concert dans la cave du Bagel. Des punks au grand cœur, une tonne de caisses de bière et surtout une Oi brute, garage et sans artifice. Parce que la Oi, c'est ça aussi. De belles rencontres, de bonnes soirées et des souvenirs qui restent. Originaire de Essen, Stuhl a sorti son premier album, Stuhl Gewitter, en novembre 2025. Et aujourd'hui, je vous présente Stuhl Gewitter, le titre qui représente vraiment pour moi l'esprit du groupe. On enchaînera avec la titre Beer Lead, issu du même album et qui est une chanson de bière. Alors on monte le volume sur Droogies Radio, on s'ouvre une bière et que ça cogne.

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0: Bonjour à tous et à toutes, bienvenue à l'église au milieu du village, saison 2, épisode 8, si mes souvenirs sont bons. En ce dimanche midi, on vous a concocté un autre petit plat plutôt relevé avec un invité qui s'appelle Eric.
1: Salut tout le monde.
0: Bonjour Eric, et je suis accompagnée de Ben.
2: Salut à tous.
0: Et justement, Ben va pouvoir nous expliquer le pourquoi du comment de cette émission d'aujourd'hui et des prochaines à venir.
2: Alors, aujourd'hui, on va faire une émission sur le hardcore de la Californie du Sud.
1: Ouais, exactement.
2: Et donc, là...
1: Le début du hardcore.
2: Ouais, les débuts du hardcore en South California. Donc là, vous commencez à être complètement paumé parce qu'on vous a parlé... de la oi italienne, de la oi québécoise, de la oi japonaise. Ensuite, on a enchaîné sur des labels, nos futurs, des labels des années 90 comme Helen of Oi. Ensuite, on est parti sur le hardcore stratège des années 90. On revient à des labels, on revient à la scène du West Canada punk oi. Vous vous dites, mais ça part dans tous les sens. Mais il y a une logique à tout ça. On a plusieurs séries qui s'entrecroisent. On a une première série sur... les scènes oi d'un point de vue géographique. Donc ça, vous avez tous suivi ce que ça se faisait. C'est ce qu'on a fait dans la première saison de l'église au milieu du village et ce qu'on a continué la semaine dernière. Ensuite, on a lancé une série sur les labels où là, vous avez pu suivre en début de saison cette série sur les labels. Et ensuite, on s'est dit, bon, on va entrecroiser un petit peu tout ça pour brouiller les pistes et puis aussi pour que les gens ne se lassent pas. Mais surtout, là, on avait fait les prémices d'une nouvelle série avec Alexis Gonna Make It sur le Hardcore Straight Edge années 90. Mais ça va être une nouvelle série qui va concerner plein de styles de musique. C'est que, d'un point de vue général, nous, on vient surtout la scène skin oi et on connaît très bien ce style-là. Mais on considère aussi que la contre-culture skin, c'est pas uniquement la oi, elle s'inscrit dans toute la contre-culture punk au sens large, c'est comme ça qu'on l'a toujours conçu. Et du coup, découvrir un petit peu d'autres styles de musique qu'on connaît moins, ça nous intéresse aussi. Et on aime bien le faire avec des gens qui connaissent le style, donc dans l'esprit de remettre l'église au milieu du village. Et c'est pour ça qu'on a invité la dernière fois Alexis, et que là, pour une série d'émissions sur les prémices du hardcore, on invite Eric. Tu peux nous dire pourquoi aussi, Carotte?
0: Eh bien, je pense qu'en habitant déjà à Nantes, c'est un peu inévitable parce qu'il n'y a pas non plus, c'est pas la scène oi qui est énorme. Je pense que le hardcore fait quand même partie de la scène vraiment au sens large à Nantes. Et c'est vrai que bah, dans les concerts hardcore, quand on est arrivé à Nantes il y a une douzaine d'années, tout de suite on a traîné dans les concerts d'hardcore parce qu'il se passait énormément de choses à cette époque-là, vers 2008, quoi. Et c'est comme ça que nous, on a vraiment fait connaissance d'ailleurs, Eric.
1: Tout à fait, tout à fait. C'était une bonne période, hein, effectivement, sur la scène nantaise, à cette époque-là.
2: Ben oui, et quand on est arrivé à Nantes aussi, je dois avouer qu'il a fallu s'y reconnaître. On a été dans les concerts de hardcore, je trouvais qu'il y avait une énergie complètement incroyable, une ambiance complètement folle dans les concerts de hardcore, et que c'était vraiment, ça me parlait. Mais par contre, j'y comprenais rien. J'avais cru comprendre... que quand on habitait à Nantes, il fallait aimer le Youth Crew. Donc, on m'avait dit, ouais, voilà, j'avais cru remarquer quand même que quand il y avait Lasting Values ou comment ça s'appelle le groupe belge que tout le monde était allé voir. Ouais, True Colors, voilà, bon, là, ça mettait tout le monde d'accord. Donc, bon, j'ai essayé d'aimer le Youth Crew. Ensuite, j'ai été voir des concerts, je me suis dit, ah, c'est cool, c'est bien Youth Crew. On m'a dit, mais non, c'est du beatdown, ça n'a rien à voir, c'est complètement autre chose. Bon, ok, d'accord. Ensuite, moi, j'habitais à Paris avant. On m'avait dit, ouais, bah, quand t'es skin, faut aimer le old school. Donc, bon, j'aimais bien le old school, mais en fait, j'aimais pas. Et alors, j'ai découvert que le hardcore metal années 90, j'aimais bien. Genre, Madball, finalement, j'aimais bien comme son. Mais c'est aussi un peu old school, quoi. Donc, en fait, j'y comprends rien, quoi. En gros, donc, je me suis dit, faut vraiment remettre l'église au milieu du village. Ça fait 12 ans que ça dure. Et donc... on a appelé Eric. Et pourquoi Eric? Est-ce que on peut te présenter un petit peu?
0: Et déjà, faut dire qu'Eric, c'est le spécialiste pour moi.
1: Enfin... Oui, ben c'est, enfin, spécialiste, je sais pas, mais c'est spécialiste peut-être parce que je suis dans la scène punk hardcore nantaise depuis le début, enfin depuis le premier concert 79, et que la scène punk périclitant en début des années, enfin fin des années 70, et que moi ce qui m'intéressait dans le son punk c'était l'énergie et la violence qu'on pouvait ressentir en écoutant ces morceaux très forts, et que à la fin des années 70 justement la plupart de ces groupes soit splittaient, soit partaient dans des musiques plus calme ou en tout cas qui m'intéressait beaucoup moins, et j'étais un peu déçu moi parce que justement là, écouter les Sex Pistols et les Ramones en 76 et 77 c'est ce que j'attendais, j'avais 13 et 14 ans, mais voilà, et le hardcore est arrivé en 1980 aux États-Unis et j'ai trouvé mon bonheur puisque c'est en fait pour moi la suite directe de la première période punk représenté par les Sex Pistols, qui pour moi est un groupe essentiel et fondamental, et fondateur.
2: On peut dire aussi que tu as pas mal développé aussi dans le hardcore en particulier, parce que tu as fait une émission de radio qui nous a sûrement donné aussi envie de faire la radio pendant plus de 15 ans.
1: Ouais, tout à fait, voilà, c'est que pendant des années, vu que j'étais pas musicien, je faisais que traîner dans les concerts, c'était en fait ma façon de supporter la scène, et puis en 1998, avec Antoine, on a fait une émission qui s'appelait Spirit of Noise, ça a duré 18 ans, on a eu plusieurs intervenants, et dont les derniers, Thrasher aussi, qui a été avec nous les 10 dernières années facilement, et Joe aussi, une petite hardcoreuse nantaise, qui a participé à pas mal d'émissions et qui a fait que ça a pu durer 18 ans, justement.
0: Ben oui, complètement. Et en plus, on peut réécouter ces émissions donc sur Drougriz Radio. Le créneau, tu me disais, c'était...
1: C'est alors le mardi soir à minuit. Enfin, la nuit de mardi à mercredi minuit. Et nous, on a pu, avec JTFM, uniquement enregistrer les émissions à partir du moment où ils ont été sur le net. Donc, ça doit dater de 2006-2007 jusqu'à 2015.
0: Oui, ça fait déjà de quoi faire. Hein,
1: ouais, ouais. Ah bah, Drougui et puis Wati, oui, ils ont de quoi faire. Hein. On peut remplir pas mal de temps leur créneau horaire.
2: Eh bien, on va se lancer du coup sur une première série d'émissions qui va concerner une scène particulière. Moi, ce que je t'avais demandé à la base, la demande, je t'ai appelé, je t'ai dit, est-ce qu'on pourrait parler des différents styles de hardcore pour savoir comment je fais pour m'y retrouver et pour savoir ce que je peux dire qui est bien pour ma street cred. Et tu m'as dit, mais non, c'est pas comme ça qu'il faut prendre le problème. Faut retourner voir à la base dans quelle ville il s'est passé quoi au début des années 80 aux États-Unis. Parce que c'est l'origine de tout. Donc explique-nous comment on se retrouve en Californie du Sud aujourd'hui.
1: Aujourd'hui, en 78, tu veux dire.
2: Ouais.
1: Non, quoi. Donc, là, en fait.
2: Comment on a choisi en fait ce thème-là pour commencer cette série différents styles de hardcore.
1: Parce que la Californie du Sud, donc Los Angeles et San Diego, mais en particulier Los Angeles, c'est vraiment l'endroit où est née la scène hardcore pure et dure, la première, celle de 80 à 83. Et en même temps, effectivement, c'est déroulé, que ça soit à San Francisco, à Boston, dans les grosses villes, à Boston, New York ou Washington, la même scène. Sans que y ait de lien forcément au début les uns entre les autres, il y a eu des petits décalages, mais c'est à Los Angeles qu'on trouve les premiers groupes, les plus importants, ceux qui ont tourné et qui ont permis de faire découvrir cette musique, tourner aux États-Unis à travers les grosses villes et faire découvrir cette musique à la génération de gamins qui étaient en attente de ce son-là, puisqu'ils en avaient marre. Fallait aussi se remettre dans le contexte du son musical de la fin des années 70 aux États-Unis, enfin partout d'ailleurs, mais pour savoir que voilà, si t'aimais pas la disco et les grands groupes de rock qui remplissaient les stades de 70 000 places, t'avais pas grand-chose quoi. C'était un peu mortel. Donc les Sex Pistols et la création, enfin la création, on peut aussi débattre pendant très longtemps là-dessus, mais en tout cas l'importance des Sex Pistols et le punk en Angleterre, et l'importance aussi que ce groupe-là est tourné aux États-Unis en janvier 78, alors dans des endroits du sud des États-Unis où la scène punk était très peu développée, mais a eu son importance en Californie, puisque la dernière date que les Sex Pistols ont fait, c'était le 14 janvier 1978, et c'était à San Francisco, dans une salle de 5000 personnes. Et dans cette salle, on va retrouver énormément de personnes qui, après eux-mêmes, tout de suite après ce concert, ont créé leur propre groupe, que ce soit San Francisco ou à Los Angeles, et ont pu après développer un son propre d'abord au punk, différent du son punk anglais, et puis après en accélérant les morceaux, passer à ce qu'on appelle maintenant le hardcore. Enfin, le début de hardcore, parce qu'effectivement, depuis, ça fait 40 ans, hein, on parle de ça, depuis le hardcore a énormément évolué, et bon, il y a énormément de personnes ou de styles ou de groupes qui se disent faire du hardcore, mais bon, pour certains puristes comme moi, je pense que non. Tout ce qui ressemble à des trucs métalleux, pour moi, est loin, n'a pas la racine punk en fait. Ce qu'il faut, c'est pour reconnaître un groupe de hardcore, faut vraiment écouter le son, et les racines punk se retrouvent dans tous les groupes de hardcore. Voilà.
2: Ok, ben là
1: Je suis long, hein.
2: on va pouvoir commencer avec un groupe justement qui reflète bien ça, qui est vraiment à mi-chemin entre les prémices du punk et le hardcore peut-être.
1: Ah ouais, voilà, je pense que c'est eux qui ont fait l'émancipation du punk américain au son punk anglais. Parce qu'en 77, donc juste après, les groupes que je connais de Los Angeles et de San Francisco, mais surtout de Los Angeles, imitaient le punk anglais. Certains même prenaient l'accent anglais. Et moi, de ce que je connais de ces groupes-là, rien ne m'a vraiment, rien ne me bouleversait, me parlait. En tout cas, je trouvais que le son punk anglais était 100 fois meilleur. Donc, j'aimais pas trop cette copie. Et les Germs, puisqu'on va parler des Germs, qui est un groupe de Los Angeles, qui a été formé dès 77, justement, avec le chanteur d'Herbie Crash, Pat Smear à la gratte. Pat Smear qui allait plus tard, dans les années 90, être le deuxième guitariste de Nirvana et de Foo Fighters, ont créé ce groupe.

0: 18 pour un gamin comme moi qui cherchait un gros son et tout, il n'y avait plus rien. Et heureusement, bah justement, les Germs sont sortis un petit 45 tours sur le label Slash Records. Alors le label Slash Records aussi, c'est important parce que autant en Angleterre, ils ont mis un peu de temps à sortir des labels autoproduits, enfin des petits labels.
1: Oui, parce que c'est que tout ce qui est 77, ça sort sur Major en Angleterre.
0: Voilà, c'est ça. Et tout de suite aux États-Unis, à Los Angeles, vont sortir des petits labels sur lesquels vont sortir ces groupes-là. Parce qu'il faut savoir qu'à Los Angeles, à cette époque-là, pour se produire dans une salle de concert, soit fallait être signé sur un gros label, ou sur un label en tout cas, ou soit faire des reprises de groupes connus. Tu pouvais pas te produire si tu amenais ton propre groupe avec tes propres musiques. C'était impossible. Donc effectivement, par la force des choses, se sont créés des labels punk qui ont sorti les premiers groupes punk et puis bah, des petites salles très importantes aussi dans le centre de Hollywood, puisque la Mecque du cinéma aussi, ça a son importance aussi sur la scène de Californie. Bah, c'est créé quelques groupes et dont Germs qui est à mon avis le principal et donc de ce 45 tours qui s'appelait Lexicon d'Evil sorti en 78, quatre titres, il y a un morceau justement qui annonce que va arriver le hardcore à mon avis et qui montre bien en tout cas le son différent du punk anglais avec le morceau
2: No God.

0: C'était les Germs avec le morceau No God, sorti en 78.
1: Exactement, donc voilà, 78, un son pareil pour des Jones qui cherchaient un son bien vénère. Bah, je trouve que ça le faisait bien. Et en 78, justement, à la même époque, il y a un groupe qui arrive, qui s'appelle les Black Flag, et qui vont, eux, marquer l'empreinte de leur nom et de leur son et de leur musique sur la scène hardcore américaine en général, de Los Angeles, évidemment, puisqu'ils viennent de Los Angeles, de Hermosa Beach. Alors, Hermosa Beach, c'est une des multitudes petites localités aux alentours de Los Angeles, enfin, dans Los Angeles, comme c'est 100 km de long, où traînait un gratteux qui s'appelait Greg Ginn et qui, dans son coin, faisait un peu de son tout seul et a rencontré un chanteur qui s'appelait Cass Morris. Les deux vont être très importants puisque Greg Ginn allait être le guitariste de Black Flag, Cass Morris le premier chanteur. Et au début, ils avaient un peu du mal à trouver pas leur son, mais à être un peu carré. C'est à l'arrivée du bassiste Chuck Dukowski, qui venait d'un groupe qui jouait déjà dans un groupe punk qui s'appelait les Worm et donc qui avait un peu d'expérience musicale, qui a mis ce groupe là il a dit bon bah écoutez, moi je viens mais on fait un truc carré, donc on répète non-stop, non-stop.

0: pendant 6 jours sur 7. Et comme les mecs avaient un local qui s'appelait l'église, qui en fait était une ancienne église qui était squattée par tout un tas de... Il y avait plein de pièces et chaque... Là, il y avait des artistes de tous les styles, et Black Flag avait un petit local à eux, et qui, lors de leur répétition, a ramené un nombre incalculable de surfeurs et de skateurs qui traînaient sur les plages des alentours, et qui a fait que leur répète attirait énormément de gens. Et au fur et à mesure de groupe, et ont chassé tous les autres qui en avaient marre de voir cette bande assez dégénérée traîner et faire un son assez bruyant. Donc voilà, Black Flag, ils font un son assez bruyant, mais ils sont justement avec ce EP qui allait sortir en 78, qui s'appelle Nervous Breakdown, est sorti sur leur propre label. Donc carrément, là, ils attendaient pas un label d'une connaissance. C'était Greg Ginn qui allait sortir son label SST Records et allait sortir comme numéro 1 le premier 45 tours. Et on va s'écouter deux titres tout de suite avec donc Cass Morris au chant. On reconnaît encore un son, le son punk justement californien qui arrive, et avec les voix énervées. On va s'écouter tout de suite deux titres.
1: Donc, Nervous Breakdown, et ça sera suivi de Wasted.

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1: Comme il le dit, wasted.
2: Voilà, c'est bah, en fait le morceau raconte juste ce qu'il faisait lui. C'est sa vie, donc de branleur et de glandeur, et voilà, il se défonçait à longueur de temps, alcool, drogue, à gogo, mais bon, c'est toute la scène de Los Angeles qui allait passer par cet état.
1: On est loin des stratèges.
2: Ah bah les stratèges, ils arrivent, oui, non, ils se développent vraiment au milieu, enfin dans la deuxième partie des années 80, le mouvement stratège, hein, autant il y en avait un peu, enfin ça... Minor Threat à Washington, effectivement, avec le morceau Straight Edge, mais ça n'a pas pris sur le moment, au point de vue du public, même si tout le monde a adoré ça, mais au point de vue de je baisse plus, je bois pas d'alcool et je me drogue pas. Et ça a pris un peu à Boston, mais sur une aussi petite partie de Boston au début des années 80. À New York, ça n'a jamais pris, à Los Angeles non plus, et à San Francisco non plus. Il a fallu attendre la deuxième partie des années 80.
3: De toute manière, c'était en réaction par rapport à ça, justement.
2: Complètement, complètement. C'était que voilà, c'était qu'il y a eu tellement de drogue, de morts par OD, par violence aussi, énormément de violence. Enfin, la violence dans les concerts Youth Crew dans les années 80, elle restait aussi. Hein, c'est typique américain.
1: Bah, déjà, quand tu lis la biographie de NoFX, ouais. T'as toujours aussi la violence, en plus avec les armes.
2: Tout à fait. Moi, ça, c'est arrivé à la fin, vers 83. Enfin, bon, on en parlera tout à l'heure, justement, de ça. On enchaîne avec un autre groupe qui a aussi son importance dans le hardcore, dans le début du hardcore, puisqu'ils sont connus, alors c'est middle class, et ils sont connus pour avoir été le premier groupe à sortir un 45 tours de son hardcore, entre guillemets. Même si Black Flag, à mon avis, ils avaient dû entendre du Black Flag avant, mais ils ont un peu fait comme les Damned avec les Sex Pistols, c'est-à-dire que les Damned ont sorti le son, leur album avant les Sex Pistols, mais les Damned, avant les Sex Pistols, ils faisaient de la dope, quoi. Ils faisaient pas du punk, ils faisaient du rock, pour ceux qui jouaient dans un groupe. Ils sont inspirés uniquement des Pistols quand ils ont vu dans les concerts, enfin, 75, début 76. Donc, je pense que Middle Class, c'est un peu pareil. Sauf que la période est plus short là-dessus, et on va s'écouter quand même deux titres tirés de leur 45 tours, sortis aussi sur un petit label qui s'appelait Joke Records, et le groupe nous venait de Santa Ana.
1: Donc on va démarrer avec Out of Vogue, et ça sera suivi de Insurgence.
2: On dit comme ça en anglais aussi.
1: Insurgents.
2: Ah ouais.
1: Insurgents. Alors deux morceaux qui font une minute chacun. Hein, donc,
2: ouais, bah, c'est ça le hardcore. C'est ça le hardcore.

0: Et ça galope avec Méloclasse.
1: Yes, donc voilà, c'était pour vous donner un petit aperçu dans 78, ce que les gars de Los Angeles pouvaient commencer à émettre comme bruit. Mais il n'y avait pas que ça, il y avait aussi en 70. Alors on passe à l'année 79. L'année 79, pour remettre dans le contexte, en Angleterre commençait à apparaître une deuxième vague anglaise avec les Angelic Upstarts, avec Sham 69, avec. Qu'est-ce qu'il y avait d'autre? Oh là, putain. Je savais, Steve, avec Steve Littlefingers, évidemment. Et bah, aux États-Unis, en 79, il y avait aussi des groupes qui faisaient du punk depuis 77 et qui faisaient quelques bonnes productions, en particulier un qui s'appelait les Dickies, qui nous venait de la San Fernando Valley. Et ont sorti en particulier un album en 79, justement, qui s'appelait The Incredible Shaking Dickies. C'est ça?
0: Oui, exactement, mais c'est marrant parce que est-ce que c'est les premiers à sortir en album justement? Parce que là, tous les autres, c'est des 45.
1: En fait, oui, oui, mais alors, ils sont pas considérés comme étant hardcore, ils sont considérés comme étant punk, mais ils ont l'esprit, ils traînent au début avec les. Ils sont en tête d'affiche des petits groupes hardcore qui commencent à sortir. Le problème, c'est qu'ils sortent sur un gros label et que ça va faire la différence, à mon avis, sur la scène hardcore. C'est-à-dire qu'ils vont pas être très appréciés à cause de ça. Et puis, de toute façon, ils vont énormément s'éloigner du son hardcore dans leur future production. En attendant, on va s'écouter deux titres. Alors, le premier pour moi, les Dickies, c'est les Toy Dolls américains. Vous allez vraiment écouter avec le premier titre qui va vraiment vous donner ce son là, et je pense que c'est les Toy Dolls qui sont inspirés des Dickies, puisque les Toy Dolls sont arrivés en 83, je crois, 84, un truc comme ça, leur premier son. Donc le premier morceau, c'est vraiment très Toy Dolls, et en même temps le second, c'est aussi le son un peu hardcore qui commence à arriver en 79.
2: Toy Dolls, je pense qu'il commence un peu avant, hein, quand même.
1: Pardon?
2: Je pense qu'il commence avant 83, non?
1: De quoi?
2: Toy Dolls. J'ai mal compris?
1: Non, non, je sais pas, mais en tout cas, ils sont après post-78,
2: oui,
1: c'est
2: après
1: sûr et certain.
2: Ouais, ouais.
0: Et donc, on va lancer les hostilités avec Give It Back, et ça sera suivi de Mental Ward.

0: C'était Mental Ward des Dickies et juste avant c'était Give It Back aussi des Dickies. Nous avons profité de cette petite pause musicale pour remettre l'église au milieu du village.
1: Et il n'y avait rien à remettre, on avait une très bonne mémoire parce que premier album des Toy Dolls 1983, premier 45 tours des Toy Dolls 1981, on avait tous les deux bons.
2: Voilà.
0: Voilà, très bien.
2: Donc, Dickies, Toy Dolls, pardon, post-Dickies hein, sur les enregistrements, en tout cas en ce qui concerne cette manière de chanter. On va aussi bah, écouter en 79 un groupe ouais, vraiment absolument pas très connu, mais moi j'adore ce titre qu'on va passer. Et les Dead Beats, c'est un groupe de Los Angeles, eux aussi sortis sur un petit label créé à l'époque. Je sais même pas si c'est pas à l'occasion, puisque je sais pas si c'est pas le numéro 1, sur Dangerous House, excusez pour l'accent. Et les Dead Beats, le seul presque intérêt en dehors de ce titre-là, puisque c'est un 5 titres ce EP, le reste étant largement moins bon, c'est du punk, hein, c'est pas du hardcore. C'est du punk californien, mais à la batterie il y avait un mec qui s'appelait Geza X et qui après a été un des premiers producteurs de la scène californienne en sortant les premiers trucs des Germs, des Kennedys, qu'est-ce qu'il y avait d'autre, les Avengers, les Weirdos. Et puis il a aussi créé son propre groupe qui s'appelait du même nom, Geza X, mais qui était musicalement complètement différent de ce que moi j'aime. Et le punk hardcore, c'était vraiment plus de la musique expérimentale bien chiante qu'on a pu retrouver dans Alternative Tentacle sur des sorties d'albums, donc c'est pour ça que je connais un petit peu. Mais voilà, l'intérêt de ce morceau, c'est le titre. Voilà, les punks américains font le break avec les hippies 2 ans après les punks anglais. Et voilà, le morceau s'appelle donc
0: Kill the Hippies.

0: pense que c'est assez explicite. Il devait y en avoir du hippie, là.
1: Ah bah, à mon avis, ouais, mais bon, ils ont dégagé vite fait, justement. Suite à ça, et suite à mon avis, Rêve, tu voulais dire quelque
2: Pourquoi?
1: chose?
2: Parce qu'ils ont eu peur des punks?
1: Non, non, non, non, mais bon, voilà, je pense qu'ils traînaient de toute façon pas aux mêmes endroits. Ou alors, justement, si à un moment donné, à l'église, avec Black Flag, ils ont vite fait leur prix, et leur prix, leur clic et leur claque, et sont barrés ailleurs.
2: Quelle église de Black Flag? J'ai pas compris. J'ai
1: Parce
2: pas
1: que, en
2: suivi.
1: fait, ils répétaient, les Black Flag répétaient dans un lieu qui s'appelait l'église,
2: Ah
1: qui
2: ouais,
1: était une
2: d'accord.
1: ancienne église, où il y avait plein de salles de répétition, enfin d'endroits qui étaient, à l'époque, tenus, enfin, où traînaient pas mal soit de groupes, d'artistes, de créateurs X et Y, quoi,
2: Ah
1: et
2: ouais,
1: dont les
2: d'accord.
1: Black Flag, qui ont pris petit à petit toute la salle, qui est immense, et qu'on peut voir aussi dans un film, d'ailleurs, on en parlera tout à l'heure. Mais bon, voilà. Donc c'est ça l'église. Alors, autrement, oui, alors, donc on s'écoutait les Dickies et les Dead Beats, date de 79, tout ça. Mais en 79, à Los Angeles, aux États-Unis, et pour la future scène hardcore, allait sortir un album très important. C'est l'album des Germs. Alors, les Germs, donc, toujours avec Darby Crash et Pat Smear. Et Lorna Doom, aussi, leur bassiste pratiquement d'origine. Et ils ont pris aussi un nouveau batteur qui s'appelait Don Bolz, et qui a un peu mis les choses au carré aussi, au niveau, en tout cas, des enregistrements, parce que autrement ils continuaient à faire leur show bordélique, totalement punk, sur les scènes de Los Angeles. Mais par contre, l'album était ultra carré, c'était carrément un 16 titres, et voilà, ça allait vraiment faire le passage du son punk au son hardcore qui allait arriver l'année suivante. Les Germs, on va s'écouter trois titres de cet album qui s'appelle GI pour Germs Incognito.
0: On va commencer avec What We Do Is Secret. Ça sera suivi de Lexicon Devil, qui est le même nom que le premier 45 tours.
1: Tout à fait.
0: Et Let's Pretend.

0: C'était un petit trio des Germs avec What We Do Is Secret, Lexicon Devil et Let's Pretend.
1: Voilà, on va enchaîner avec un groupe qui nous vient de Hawthorne en Californie du Sud, toujours, puisque tous ces groupes-là nous viennent, je vous le rappelle, de Los Angeles ou des environs proches. Et le groupe s'appelle Red Cross. Alors, il a officié une petite courte période entre 79 et 82. Créé par deux frangins, les McDonald's. Alors c'est pas spécialement important, mais par contre dans ce groupe il y avait officié aussi un batteur qui s'appelle Ron Reyes et qui allait avoir son importance aussi puisqu'il allait devenir le deuxième chanteur des Black Flag, et puis Greg Hudson qui allait devenir le premier gratteux d'un groupe à devenir les Circuit Jerks qu'on écoutera dans pas longtemps. Voilà. Donc
2: ils en ont combien des chanteurs Black Flag?
1: 4 en tout.
2: Okay.
1: J'en reparlerai tout à l'heure. On s'écoute deux titres.
2: Commence à prendre des notes. Là.
1: On s'écoute deux titres de Red Cross. Le premier est tiré de 79 sur un bootleg. Et le second est sorti sur le label Pushboy Records. Encore un label créé pas pour l'occasion de ce EP, ce 12 pouces, mais voilà, c'est un label punk créé pour les punks de l'époque, avec les morceaux donc.
0: Rich Brat, donc il va durer 30 secondes, et cover song d'une minute 27.

0: C'était Red Cross avec Cover Song et juste avant c'était Rich Brat.
1: Voilà, petite précision pardon, sur ce groupe. Lorsque Ron Reyes et Greg Hudson sont partis, il y a eu un petit break et puis après ils ont reformé ce groupe sous le nom de Red Cross aussi, mais au lieu d'un C c'était un K et ils ont fait plus du post-punk. C'est pour ça qu'ils ne restent pas trop spécialement dans la mémoire.
2: Ouais, le K
1: hardcore.
2: Ça fait bien post-punk.
1: Ouais, ouais, tout à fait, exactement.
0: Et c'était bien comme groupe en post-punk.
1: Moi, j'aime pas le poème, ça post-punk, hein, je peux pas juger. Donc,
2: bam, dans ta face.
1: Donc voilà, on arrive en 80 et en 80, voilà, les Black Flag reviennent avec une deuxième production vinylistique, je sais pas trop si ça se dit, avec un 12 pouces, 5 titres. Sorti sur toujours le label de Greg Ginn et des Black Flag, SST Records, et donc avec un deuxième chanteur, Ron Reyes, qui nous vient de Red Cross, et au chant, et parce que en fait le premier chanteur, Keith Morris, en avait un peu marre de ce. Non seulement ils avaient des problèmes pour trouver des tonnes de concerts à cause de leur public qui commençait à suivre énormément Black Flag, et leur public formé de skaters et de surfeurs qui ont a immédiatement créé sur le son de Black Flag les mouvements de danse hardcore bien spécifiques, en particulier le stage diving qui s'appelait le slam à l'époque, ou les circle pit. Voilà,
2: c'était avant Grand Corps Malade.
1: Ah bah je sais pas ta référence à toi par rapport à ça.
2: Bah c'était le slam avant Grand Corps Malade.
1: Ah oui, d'accord. Bah oui, ça s'appelait effectivement le slam avant de s'appeler le. C'était un des premiers noms de ce mouvement, de se jeter dans la foule en flip avant, arrière ou avec quelqu'un sur les épaules. Voilà, c'était aussi donc ça a été créé par les surfeurs et les skateurs qui étaient un peu plus costauds et sportifs que les premiers quepons de Los Angeles. Et donc voilà, c'était et à cause de ça justement la violence, parce que les tenanciers des salles punk de Los Angeles trouvaient que c'était violent, que alors que c'était assez contrôlé malgré tout au tout début, et voilà, ils avaient du mal à trouver des grandes scènes ou des scènes constantes. Donc le batteur, le gratteux, le premier chanteur pardon, je vais y arriver, avait du mal on avait marre lui de passer des répètes 5-6 heures par jour à répéter pour pratiquement aucun concert. Donc il a dit je vais me barrer et puis je vais fermer mon propre groupe. Donc voilà, donc Ron Reyes est venu en remplaçant, c'était un des premiers fans qui suivait le groupe depuis le début, et on va s'écouter deux titres de ce 12 pouces sorti en 1980 qui l'a.
2: Et est-ce que attends juste ouais, est-ce qu'il a réussi à monter un groupe qui avait pas de public, du coup qui avait pas d'emmerde?
1: Non, mais alors il a réussi à monter un groupe dont on va écouter des titres juste après. Par contre, vu que il venait de Black Flag, il s'est payé la même, et puis que le son était aussi violent, si c'était encore plus speed et rapide que Black Flag, ils sont payés exactement le même public.
2: Ils avaient le même public, mais moins nombreux, quoi.
1: Non. Aussi Circa Jerks, puisqu'on parle de Circa Jerks.
2: Ah, d'accord. Ouais.
1: Voilà, le public a été très rapide et très nombreux dès qu'il pouvait se produire. Mais en attendant, c'est Black Flag qu'on écoute avec leur deuxième album.
0: Avec Revenge et White Minority.
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0: c'était White Minority de Black Flag et juste avant c'était Revenge. Par contre, je serais curieuse de voir qu'est-ce qu'il dit, qu'est-ce qu'il raconte dans cette chanson.
1: D'un White Minority, ben je m'en doutais que tu allais poser cette question. Alors je rappelle que le chanteur Ron Reyes est portoricain, donc rien de raciste dans la chanson. Alors, j'ai aussi lu le bouquin sur Keith Morris, qui raconte que justement, ils ont eu des problèmes parce que des skinheads de l'époque ont pris ça au premier degré, alors que ça n'avait rien à voir. J'ai pas relu les paroles, mais en gros, c'était le chanteur et le gratteux qui étaient sur une des plages à Los Angeles, qui faisaient la planche et qui, à un moment donné, ont vu un immense amas de personnes, mais tous d'origine différente. Et très peu de blancs. Et au milieu de cet amas de personnes, un couple était en train de baiser tranquillement, sans que ça gêne apparemment les autres. Et donc, c'est un des deux qui a dit « It's a white minority ». Bon, voilà la réponse du chanteur. Mais de toute façon, Circle Jerks n'est absolument pas considéré comme un groupe raciste, loin de là et tout. Voilà, mais c'est un peu comme le Minor Threat, Guilty of Being White de Minor Threat, ouais, qui a prêté à confusion pendant très longtemps, quoi. Et dont, effectivement, n'importe quel gros raciste, fasciste à un neurone peut tout de suite prendre ça au premier degré. Voilà. Donc, justement, les Circle Jerks, puisqu'on en parle, ils arrivent aussi en 80 avec un groupe tout de suite qui va être au top de ce que sera le hardcore, avec des titres ultra rapides. Donc Circle Jerks, je vous le rappelle, hein, c'est avec le premier chanteur des Black Flag, Keith Morris, avec le gratteux Greg Hudson qui allait jouer bientôt dans les Bad Religion, et puis un super bassiste, Roger Rogerson, qui est venu avec son pote batteur Lucky Lehrer. Et voilà, ils ont tout de suite sorti un 14 titres. Alors en fait, il manquait un petit peu de titres pour sortir un album complet. Donc chaque membre a piqué un morceau de groupe dans lequel il était précédemment. Donc voilà, Greg Morris a piqué Wasted. Greg Neston, Keith Morris a piqué Wasted. Greg Neston a piqué Cover Song, le morceau qu'on s'est écouté tout à l'heure et qui s'appelle maintenant Life Fast and Die Young. Donc vous pourrez voir la différence. Et puis il y en a un autre aussi, le bassiste a piqué un morceau d'un groupe qui s'appelait Angry Summons. Donc ça, la première fois qu'ils ont joué en live, les groupes concernés ont un peu fait la gueule, mais vu les productions complètement excellentes de Circle Jerks, ça a été un peu vite oublié. Donc voilà, cet album est vraiment très très important, un des meilleurs en plus de la scène hardcore de cette époque là. On va s'écouter 4 titres qui vont vous donner vraiment le son hardcore qui arrive.
0: Alors juste une petite question, ouais. Déjà, comme le nom du LP s'appelle Group Sex, est-ce que tu crois que ça vient de la même baise sur la plage
1: Alors il y avait peut-être un rapport aussi, j'ai lu, alors la raison pour laquelle je crois que c'est le... C'est un chanteur qui n'avait rien à voir. C'est le chanteur de Gun Club, je crois, qui a trouvé le nom et Circle Jerks. Et il me semble qu'il a aussi trouvé le titre de l'album. Et bon, Circle Jerks voulant dire. On fait la traduction ou pas? Enfin, Circle Jerks, voilà, vous pouvez faire la traduction. Donc, il trouvait que le titre Group Sex allait très bien avec le nom du groupe.
2: Parce que ça veut dire quoi, Circle Jerks?
1: Bah, ça veut dire. C'est des mecs qui se mettent en cercle et puis qui se branlent.
0: Voilà.
2: Ah ouais, d'accord. Tout,
0: voilà.
2: Simplement.
0: Tout simplement. Tout simplement. Est-ce qu'ils font ça sur une plage avec un couple?
1: Je sais pas. Non. Je pense pas que ça a été mis en valeur pendant les concerts de Circle Jerks.
0: Alors donc les branleurs des Circle Jerks, on envoie Beverly Hills, Life Fast, Die Young, What's Your Problem? Red Tape.
1: Et on va voir l'évolution, justement, le premier track pont californien, et ça s'accélère sur le titre piqué au Red Cross, et les deux derniers titres totalement Circle Jerks, là, sont du son pur hardcore. Le hardcore arrive.
0: Donc tu dis que ça s'accélère.
1: Ça s'accélère.

0: c'était rapide.
1: Voilà, et puis peut-être on a entendu le Larsen, donc qui n'était pas sur le nom du groupe, sur le groupe ou pas. Donc voilà, oui, c'était rapide et c'est ce qu'allait devenir la norme du son hardcore américain. On est en 1980, je vous le rappelle, à Los Angeles. Et à Los Angeles aussi officie un groupe en 1980 qui va avoir son importance aussi, pas sur la scène hardcore, mais sur le son punk californien tel que je l'entends, enfin, il n'y a pas que moi d'ailleurs, sur voilà, tel que l'entendent les gens qui écoutent du punk de cette époque-là. Alors le groupe s'appelle X, il a été formé en début des années 79, je crois, avec un couple au chant, John Doe et Exen Cervenka, et non pas Cerveza, Cervenka, et un gratteux Billy Zoom qui faisait un peu du rockab. Qui était fan de rockabilly, on l'entend un peu au niveau de ses grattes dans cet album, qui reste malgré tout excellent et qui fait référence aussi au niveau du son punk californien de cette époque, même si le groupe plus tard a fait d'autres productions beaucoup moins bonnes et encore une fois plus post-punk qu'autre chose. On va s'écouter tout de suite le morceau qui a donné le titre à cet album qui s'appelle
0: Los Angeles.

0: C'était le morceau Los Angeles de X.
1: Voilà, toujours 1980. Et en 1980, fin 1980, il va se passer pour la scène de Los Angeles deux choses très importantes. Alors la première, c'est la mort du chanteur de Germs, Darby Crash, par OD, overdose. Il l'avait décidé depuis pas mal de temps. Il avait dit qu'il le ferait sur scène. Et finalement, il l'a fait tranquillement chez lui. Dans un but assez bizarre, voilà, il voulait que par sa mort, il devienne connu et que son groupe aussi, et que ce qu'il avait fait avec ce groupe, les Germs, devienne connu. Pas de bol, le lendemain de son décès à New York, John Lennon se faisait descendre. Et donc bah, toute la presse a parlé du décès de John Lennon et le pauvre Darby Crash pendant des années, a un peu été oublié. Malgré tout, donc voilà, ça c'était pour la mauvaise histoire de la scène de Los Angeles. Et là, l'autre histoire, c'est qu'à la fin de 1980, une réalisatrice décidait de faire un documentaire. La réalisatrice s'appelait Penelope Spheeris. Elle décidait de faire un documentaire sur la scène justement punk de Los Angeles. Et ce documentaire allait s'appeler The Decline of Western Civilization. Elle allait enregistrer pour ce documentaire les lives de groupes tels que Black Flag, justement, Circuit Jerks, les X, les Fear, Catholic Discipline, les Germs et puis Icebag. Et ce film a été diffusé dès 1980 partout dans les théâtres, enfin les cinémas aux États-Unis, si bien que tous les gamins qui étaient soit dans des grosses villes ou même des petites villes allaient s'apercevoir justement où en était rendu le niveau musical de Los Angeles. Et ce sont particuliers dont Black Flag et Circuit Jerks allaient être les dignes représentants. D'autant plus que dans les années à venir, ils allaient tourner un peu partout pour prêcher la bonne parole du hardcore et donc encore plus développer ce style musical à travers les États-Unis. Donc voilà, moment important à mon avis, enfin très important pour la scène de Los Angeles. Et en 81, on arrive en 81,
2: Et ça,
1: bah,
2: c'est quand ce film qui sort?
1: il a été tourné en 79 et il sort fin 80, je crois. 80, il est diffusé partout aux États-Unis. Donc on arrive en 80, justement. Ah ouais, tu voulais poser une question?
0: Ben non, mais c'est dingue quoi, parce que
1: On est à
0: c'est.
1: Hollywood, c'est pour ça fait la
0: Ah
1: différence
0: oui.
1: aussi, tu vois. C'est que justement, par rapport aux autres scènes, Los Angeles, ils ont Hollywood. Donc, même pas un an après, il y allait avoir aussi un petit label qui allait sortir tout un tas de vidéos sur la scène punk hardcore, qui allait être diffusé, c'est un label skater de skate, et qui allait être diffusé aussi partout, un peu pareil, partout aux États-Unis. Ce qui allait vraiment aider les groupes de Los Angeles à se faire connaître et le son à se développer partout ailleurs. Même si effectivement, dans d'autres grosses villes en même temps, sans connaître ce truc-là, d'autres groupes allaient aussi développer plus ou moins le même son. On pourra en reparler un peu plus tard. En attendant, 81 donc sort l'album définitif des Black Flag, donc retour des Black Flag avec leur troisième production et leur quatrième chanteur, Henry Rollins, puisque le troisième chanteur n'a pas à l'époque eu de sortie de vinyle. Il y a eu des démos qui sont sorties après. Le troisième chanteur s'appelait Descadena. Et pareil, lui aussi, comme Andreas, il traînait avec les Black Flag, les suivait depuis le début. Donc ça semblait logique pour les Black Flag qu'il soit le troisième chanteur. Et lors d'une tournée des Black Flag aux États-Unis, ils ont joué un concert à New York où Henry Rollins, le futur Henry Rollins, qui jouait à l'époque dans un groupe de Washington qui s'appelait State of Alert, un groupe hardcore aussi prépondérant pour la scène de Washington cette fois-ci, et qui a demandé à Black Flag, lorsqu'il les a vus à New York, s'ils ne pouvaient pas chanter un titre avec eux sur scène, parce qu'ils devaient rentrer travailler de bonne heure le lendemain matin. Les Black Flag ont accepté. Et il est rentré tranquillement chez lui travailler le lendemain. Et pour recevoir quelques jours après un coup de téléphone des Black Flag, lui demandant si ça l'intéressait pas de continuer la tournée, puisque Descadena en avait un peu marre de chanter, il préférait être deuxième guitariste. Donc voilà, il a. Henry Rollins a appelé son copain de Washington DC, Ian MacKaye, pour lui demander son conseil, chanteur de Minor Threat. Et Ian MacKaye lui a dit, bah, vas-y, fonce mon gars. Et donc c'est comme ça que Il est arrivé en quatrième chanteur de Black Flag. Il a donc participé à cet album, même si tous les morceaux avaient été créés auparavant. Il a mis aussi sa voix sur ces morceaux qui sont terribles. Cet album est terrible. Il s'appelle Damage. Et on va s'écouter deux titres chantés par Henry Rollins avec Black Flag qui s'appelle
0: Thirsty and Miserable, et ça sera suivi de Police Story.
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0: Même si ce morceau s'appelle Police Story, vous avez vu que c'est pas une reprise des Partisans qui a dû sortir à peu près à la même époque.
1: Non, voilà, c'était un original. Un original parce que bah, les flics, les groupes hardcore et les groupes punk de l'époque, ils en avaient marre, vu que la police de Los Angeles était connue pour, à l'époque, être totalement corrompue et ultra-violente, voire fascisante. Et dès le début des groupes punk à Los Angeles, les flics n'ont cessé de les emmerder, de venir interrompre les concerts. Non seulement de les interrompre, mais en plus de foutre sur la gueule au public présent un coup de taffon. Enfin voilà, il y a des photos de public qui sont éclatées, dont la tronche a été éclatée par les flics qui les attendaient à la sortie tout en longueur et puis ils frappaient non-stop. Donc la scène de Los Angeles au tout début des années 80 n'était absolument pas politisée, mais il y avait tellement d'emmerdes, ils avaient tellement d'emmerdes avec les flics que pratiquement tous les groupes ont un morceau anti-keuf et qui raconte les violences policières. Et en même temps, il faut se rappeler qu'en 1980 arrive Ronald Reagan au pouvoir. Et Ronald Reagan, dans les années 70, il était deux fois gouverneur de Los Angeles, de la Californie. Et donc la répression et la politique réaganienne que tout le monde a subi au début des années 80 était déjà appliquée dans les années 70 à Los Angeles et en Californie, c'est-à-dire la destruction des services publics. Et puis, par contre, aussi plein de fric pour les flics et pour
2: Sauf les services publics régaliens.
1: voilà, exactement. Exact.
2: Pas régaliens, d'ailleurs.
1: Régalien. J'ai bien compris. Voilà, donc voilà tout, voilà, c'était vraiment typique aussi des groupes californiens, parce que je pense que dans certaines autres villes comme Boston ou Washington ou même New York, ils ont pas été le la même scène n'a pas été aussi emmerdée que celle de Los Angeles. Alors en 81 aussi, puisqu'on est toujours au début des années 80, arrive là, c'est vraiment pardon, grâce à au groupe précédent qui font des concerts, grâce au Circuit Jerks et Black Flag qui ne cessent de faire des concerts depuis 3 ans, se crée vraiment la première vague de hardcore pur et dur. Mais celle de Los Angeles par rapport aux autres va avoir sa particularité propre, puisque effectivement, pas mal de groupes mixeront un son et des morceaux d'un côté, plus avec une sonorité punk, et en même temps, sur le même album, des morceaux totalement 100% hardcore, c'est-à-dire moins d'une minute trente, aucun solo, et avec des voix bien hargneuses, dont Adolescence sont les dignes représentants, puisqu'en 81, ils sortent un premier album éponyme sorti sur le label Frontier Records, qui est aussi un nouveau label.
0: Mais qui était aussi le même que l'album de Circle Jerks.
1: Ah, tout à fait, exactement. Oui, on retrouve de toute façon régulièrement les mêmes labels qui produisent les différents groupes hardcore de cette époque. Et on va s'écouter deux titres, donc justement un qui est plus représentatif du son punk et l'autre plus représentatif du son hardcore par les Adolescents tirés du premier album.
0: Alors, donc pour le côté punk, ce sera LA Girl et pour le côté hardcore, ce sera No Way.
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0: No way.
1: Voilà, No Way par les Adolescents. Alors en 80 aussi, bah, donc encore plein de groupes qui surgissent, dont un qui s'appelle les Descendants, qui viennent avec leur premier EP sorti sur le label New Alliance. Encore une fois, c'est un nouveau label et le groupe nous vient de Manhattan Beach ou Hermosa Beach, on ne sait pas trop, en tout cas dans le coin des Black Flag. Voilà, ils sont plus tendance à être un groupe punk deuxième degré avec des morceaux ultra courts lorsqu'ils font du hardcore et des morceaux beaucoup plus longs lorsqu'ils font du punk. On va s'écouter deux titres ultra courts. De toute façon, ce EP était totalement hardcore. Le premier titre s'appelle
0: I Like Food.
1: Il dure 16 secondes. Et le second,
0: Weiner Schnitzel.
1: Voilà, 11 secondes. C'est du hardcore, c'est compris dedans. 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
2: Welcome to Dorina Snitchell, may I take your order, please?
3: Yeah, I want...
2: Do you want Bill Sperm with that?
1: No! Voilà, c'est du hardcore ça aussi.
0: Alors, des Weiner Schnitzel, donc des espèces d'escalopes panées, et puis juste avant, c'était I Like Food.
1: En 80 aussi, arrivait un nouveau groupe qui s'appelait Channel 3, qui venait de Cerritos et qui sort un premier maxi, 5 titres, qui est éponyme, pardon, et qui sort sur le label Pushboy Records. Alors, Channel 3...
4: Channel 3, c'est les mêmes que ceux dont on a parlé qui étaient sortis sur No Future.
1: Voilà, c'est ça. Et que tout le monde pensait être anglais, alors qu'en fait, c'est un groupe totalement américain de Los Angeles.
4: Bah, tout le monde pensait, parce que c'est vrai que No Future, ils ont sorti oui. Que des groupes anglais.
1: Voilà, sauf celui-ci.
4: Sauf celui-ci.
1: Voilà. Donc, et ils sortent justement ce 5 titres excellents avec 2 titres qu'on va s'écouter tout à l'heure. Ils ont fait une autre production EP un peu plus tard, une année ensuite, et un LP aussi. Un peu moins bon que justement les titres qu'ils ont réalisés sur ce 45 tours et le groupe a malheureusement disparu totalement bien, corps et bien, juste après, plus de nouvelles. Mais en attendant, ils ont laissé leur empreinte avec 2 titres excellents, Channel 3. Donc encore une fois, le premier va, c'est plus du tendance punk hardcore, les seconds c'est plus du tendance hardcore hardcore.
0: Alors c'est parti pour Waiting in the Wings et ça sera suivi de Wet Spots.

0: Wet Spots et Waiting in the Wings des Channel 3. Super. Moi, j'adore ce groupe. Hein. J'ai toujours aimé ce groupe, quoi.
1: Ouais, bah il est
0: Je trouve
1: vraiment.
0: sous pas assez connu, quoi. Enfin,
1: Malheureusement, oui, voilà,
0: ouais.
1: c'est ça. Parce que je pense qu'ils sont restés. Ils n'ont pas fait de tournée, il me semble, américaine, encore moins européenne. Ils sont restés juste dans le quartier de Los Angeles. Et oui, bah, y a des groupes qui passent comme ça, un peu à l'as, comme le prochain, justement. Le prochain s'appelle Conservatives. Et c'est un groupe sur lequel je n'ai strictement aucune info. Et quand tu vas taper Conservatives sur Internet, à part des tranches de cake de conservateurs américaines, tu n'as rien du tout. Donc la seule chose que je sais, c'est que c'est un groupe qui nous vient de Californie du Sud, qui a sorti trois titres sur une compilation qui s'appelait Hell's Come to Your House, sorti sur un label aussi tout petit qui s'appelait Bemin's Brain. Et voilà, ils ont sorti trois titres, on va s'en écouter qu'un seul. C'est du mid-tempo, les groupes sont encore entre du mid-tempo et du speed, mais avec une voix putain d'hargneuse qui va devenir aussi une des normes du hardcore du début des années 80. Alors, peut-être que tu vas me poser la question sur le titre de ce morceau-là. Je n'ai aucune idée de ce que ça dont ça parle. Je pense que oui, c'est violence faite aux femmes, mais alors je ne sais pas dans quel sens, si c'est du premier, deuxième ou troisième degré. Je pense que de toute façon, les groupes ont la plupart du temps, dans leurs paroles, reproduisent un peu ce qu'ils ont vécu aussi. Et comme la plupart du public et des musiciens hardcore du ce début des années 80 viennent des banlieues américaines, de familles désunies, des familles alcooliques, droguées, incestueuses, etc., etc. Je pense que beaucoup de groupes se sont inspirés de leur vécu pour parler de ça dans certains titres. Et comme ils ont la haine, ils ont la haine. Et le hardcore est fait pour justement un peu canaliser cette haine.
0: Ben ouais, puis c'est marrant parce que je sais pas, il date de quelle époque le film Suburbia.
1: Suburbia, il date de 84, on va en parler
0: Oui,
1: un peu plus
0: ok.
1: tard. Ouais.
0: Bon, donc on est parti avec les Conservatives avec le morceau Suburban Bitch.

0: Suburban Beach, des Conservatives.
1: Yes, yes, yes. Alors voilà, en 1981 sortait aussi un groupe qui allait avoir son importance à Los Angeles et sur la scène punk, cette fois-ci de Los Angeles, c'est TSOL, True Sons of Liberty, comme il s'appelait au tout début, avant de réduire ça en TSOL. Et il sortait, alors le groupe existait depuis 1978, formé par Jack Grisham au chant, qui était une sorte de psychopathe notoire.
2: Oui, il a écrit
1: un bouquin.
2: Un,
1: alors malheureusement,
2: Kirby,
1: ouais, je l'ai pas encore lu. Je l'ai pas encore lu, mais
2: vraiment le bouquin le plus fou que
1: voilà
2: que les potes ont lu depuis un bon moment.
1: Ouais. Ouais, le mec, il avait tendance, effectivement, il adorait ça, éclater la gueule aux gens. Et en plus, il était assez provocateur puisqu'il s'habillait en fille pendant les concerts avec des jupes, il se maquillait et tout. Donc le pauvre punk qui avait rien compris, qui venait le titiller, bah, il s'en prenait une grosse. Et les TSOL avaient l'habitude aussi, mais il n'y avait pas que hein, Adolescence, Black Flag, Circle Jerks, ils l'ont tous fait, dans les gros stuff qui étaient organisés à droite et à gauche dans des maisons pour voilà, passer quelques groupes et puis faire des fêtes alcoolisées et junkie. Ils destroyaient tout. Ils en avaient totalement rien à foutre. C'était l'anarchie destroy la plus complète. Certains s'en vantent, comme Jack Grisham ou John Grisham, pardon, ou certains d'autres le regrettent, comme Keith Morris dans son bouquin aussi, qui en parle de cette période-là. Et TSOL, donc, ils ont fait pour moi uniquement un maxi 12 pouces intéressant, 5 titres, avec le titre qu'on va s'écouter tout à l'heure. Tu le prononceras. Carotte. Et ensuite, bon, ils ont plus été dans le punk mélo ou je sais pas trop quoi, ou post-punk et tout ça. Donc beaucoup moins intéressant, mais en live, apparemment, ils étaient terribles.
2: Alors ça va être le dernier titre de cette émission, parce qu'il faut bien qu'on arrête l'émission à un moment. Il y aura bien sûr une suite, parce que ça va pas s'arrêter comme ça en 1981, la scène de
1: Californie du Sud. La première scène, c'est 80-83.
2: On va faire une deuxième émission qui concernera la période 82-83 et qui
1: toujours en Californie du Sud.
2: Toujours en Californie du Sud, qui sera diffusée la semaine prochaine ou dans deux semaines, parce qu'en ce moment, on est plus sur un rythme d'une émission toutes les deux semaines. Et bien sûr, tout ça, ce sera suivi d'une suite pour les autres régions géographiques, mais ça, on vous en parlera en temps voulu. Ce sera un petit peu plus tard, parce qu'il faut quand même laisser un petit peu de temps à Eric pour préparer tout ça.
1: Ah bah mine de rien, ouais, je me suis beaucoup amusé à préparer tout ça, mais j'ai passé un peu de temps aussi à réécouter tout ça, à revoir ce qui venait réellement aussi de Los Angeles et la sud californienne.
2: Donc du coup, on finit cette émission avec ce dernier titre de TSOL qui s'appelle
0: Superficial Love.
2: Et on vous dit à bientôt, Kenavo, et à la semaine prochaine.
1: Salut tout le monde, à la semaine prochaine.
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Salut à tous, c'est Célariur pour Subculture l'émission. C'est la toute première, donc on va vous expliquer un petit peu le concept de l'émission. Ici on fait pas de politique, on fait pas de blabla inutile non plus. On joue des vinyles et sans plus attendre, je vais vous envoyer une première sélection.

pour cette première petite sélection. On a commencé avec les Anglais de Seaside Rebels avec le morceau Charging Time. C'était sur le EP éponyme. C'était sorti sur les labels Long Shot et Contra Record. On a enchaîné ensuite avec les Texans de Sniper 66 avec le morceau Buried in My Boots. Pareil, c'était sur un EP éponyme sorti sur Contra Record. Et on a fini cette sélection avec Analogs, avec le morceau Angel Hymn. C'était sorti sur le EP It's a Story, sur Old School Record et Contra Record. Donc voilà, et je vous laisse sur la prochaine sélection.

sur cette deuxième petite sélection, on a commencé avec les Allemands de Drinking Squad, avec le morceau United We Stand. C'était sorti sur le EP Full of Hop, sorti sur Randall Records. On a enchaîné ensuite avec les Anglais de Arch Revolts, avec le morceau Outlaw, c'était sorti sur le EP éponyme, sorti chez Randall Records. Et on a fini cette sélection avec Saint and Sinners, feat. Tim Stanford. Alors, on ne présente plus Saint and Sinners, les Tchèques, ni non plus Tim Stanford, le chanteur emblématique Daymaker et Discharger. Donc voilà, c'était, sur le, c'était là, le morceau, le titre, c'était Alcoholic Anthem. C'était sorti sur un split EP avec Grad 2. Et donc voilà, sorti sur Dumbbuster et Contra Records. Donc voilà, belle petite collaboration tchèque et néerlandaise. On va continuer avec une troisième sélection, c'est parti.

Et voilà, on avait commencé donc avec un peu de francophone, avec Marabouts, donc les Parisiens de Marabouts, avec le morceau Crépuscule. C'était sorti sur un split EP avec Stomper 91, où voilà, les Allemands nous faisaient des petites reprises de Comité Insect et essentiellement aussi de Caméra Silence. C'était sorti sur le label UVPR, UV pour rien. Donc voilà, on présente plus Marabouts avec à leur tête le frontman de Lion Slow, Wati. Donc voilà, on a enchaîné ensuite avec un autre groupe parisien qui s'appelle Crâne de Fer, avec le morceau Sainte-Geneviève. C'était sorti sur le EP éponyme, c'était sorti sur Two Force Records. Et on a fini cette sélection avec les Canadiens de Bishop Green, avec le morceau Wake Up. C'était sorti sur le EP Back to Arrow Roots Part 2. C'était sorti sur Longshot et Randall Records. Donc voilà, pareil, hein, on ne présente plus Bishop Green. Donc voilà, je vais vous laisser sur la prochaine sélection. On va durcir un petit peu le ton. Je vous laisse découvrir ça. C'est parti.

Voilà pour cette petite sélection bien hardcore. C'était clair, ça allait pas faire dans la dentelle, je vous avais prévenu. On a commencé avec les Suédois de Kropas, avec le titre As Our Chapter Itself, My Dying. C'était sorti sur un EP, sur un split avec Done in Frustration. On a ensuite enchaîné avec les Américains de Half-Mast, pardon, avec le titre The Lunar. C'était sorti sur un split avec Various Untact. Voilà, c'était sorti sur Good Wild Record. Et on a fini avec les New Yorkais de Agnostic Front, avec le morceau Self All Story, sorti sur le EP Police Violence, sur le gros label Nuclear Blast. Donc voilà, on ne présente plus non plus Agnostic Front, avec Roger Miret et Stigma à leur tête. C'était les gros fondateurs de la scène New York Hardcore. Et donc voilà, je vais vous laisser donc sur une sélection. On va retourner un peu dans ce qu'on sait faire, tout ce qui est street punk, Oi et compagnie. C'est parti.

On a commencé cette sélection avec les Américains de Broken Arrows, avec le morceau Violence in the Answer. C'était sorti sur le EP Keep on Drinking, avec, c'était un split avec Governor. C'était sorti sur Contra Record. On a enchaîné ensuite avec, une fois de plus, encore un peu de Hall francophone. On a enchaîné avec les Québécois de Scapcoma, avec le morceau Grande Gueule. C'était sorti sur le EP Navigator, sur Contra Record. Scapcoma, j'aime beaucoup. On aura l'occasion d'en réécouter dans les émissions futures. Et on a fini cette sélection avec le groupe allemand Backside, avec le morceau Bastard de Seine. C'était sorti sur le EP All Fuck Destroy, Fucking Destroy. C'était sorti sur Cargo Record et DSS Record. Voilà, on approche de la fin de l'émission, donc voilà, comme je l'ai décidé sur chaque émission, sur la fin, on calmerait un petit peu les ardeurs, on ralentirait un peu le tempo, quoique c'est une question de point de vue. Donc voilà, je vais vous laisser sur cette toute dernière sélection, et je reviens vous voir après pour une petite surprise, je vous en dis pas plus.

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0: Salut à toutes, salut à tous, bienvenue dans Sunday Stripper, c'est la saison 6. Pour le numéro, on a perdu tout ça, mais une chose est sûre, c'est que à mes côtés, il y a le camarade Béré qui est là. Comment vas-tu ?
1: Salut à tous, ça va très bien.
0: Et qu'on va vous envoyer du gros, voilà, attention, humain en vue.

0: Barracudas ont fini la session et c'était le titre Long Explanation, toujours extrait du LP Can Do Easy.
1: Avant les Suzards, premier album sur Vanda Records après leur 45 tours. Donc c'est un label allemand et ça s'appelle juste les Suzards.
2: D'accord.
1: Pero.
0: Bien vu. Ouais.
3: Ça va faire plaisir, c'est en Allemagne, une petite suze.
0: Oh oui, une petite suze, à mon avis. Qui aime bien l'amertume. Juste avant, c'était les Allemands, justement, de The About Blanks, et le titre Kill Your Boyfriend, extrait du LP 12 Boring Blast, sorti en 2011.
1: Et on commençait avec Traître Humain en vue, donc ça, ça sort sur Built Me a Bomb, label de Lille, Single Round Volume 2, hein, c'est une espèce de petite série qu'il avait lancée avec le groupe Short Days. Et on va continuer avec les Marseillais de La Flingue, quatrième maxi, ça s'appelle Peace Tape 04, et on va écouter le morceau ABC Not D.

0: Un petit Dead Boys pour se mettre bien, c'était Flow Generation Nation, extrait du LP du même nom.
1: Avant E330, aucune excuse, ça c'est sûr. Donc la France a peur, hein, la compile française sur Danger 76-80, bah voilà.
0: The Victims, juste avant les Américains, et le titre Behind the Times, extrait du 45 tours Annette, sorti en 1978.
1: Et avant La Flingue, ABC Not D, donc sur Vanda Record également, et donc quatrième maxi pour ces Marseillais. On va continuer avec un petit morceau pour la jeunesse d'aujourd'hui et celle d'hier, voire même d'avant-hier, mais on chante tous d'une même voix.

0: About Blanks, deuxième titre de l'album 12 Boring Blast, c'était Love's Too Beautiful to Share.
1: Sing Around Volume 2, donc voilà pour le 45 tours de traître sur Built Me a Bomb et cette petite adaptation.
0: Bien belle adaptation, ma foi.
1: Un pays à détruire.
0: Juste avant, on s'est fait un petit plaisir avec On Parole, groupe de Livingstone, Écosse, et le titre Condemned, qu'on retrouve notamment sur la compile A Country Fit for Heroes, volume 2.
1: Et puisqu'on parle de plaisir, on s'est, s'est risqué sur le dernier Comintersect, ça sort sur contrat, et ça s'appelle D'une même voix, on a donc écouté le morceau éponyme, voilà, on va découvrir ça pour s'en faire une idée. Et on va continuer avec les Chrome Reverse, deuxième 45 tours pour ces Parisiens.

0: Voilà un petit morceau à l'attention de tous nos amis Mota à l'écoute du 666. C'était Carol and the Boston Garden et le morceau Suzuki 75, extrait du LP du 45, pardon, de 75, One Way Street.
1: Avant, c'était ABC 80, le groupe suédois avec la face B du single Pop Evadion, sorti en 1980 d'ailleurs, et qui s'appelle Man Mastecha Distance.
0: The Tsunamis, juste avant un old girl band, les filles de Bloomington, Indiana, et c'était le morceau Teenage Dreams, extrait du LP Saturday Night Sweetheart, sorti l'année dernière.
1: On attaque avec Chrome Reverse, la reprise de Sinner, Not a Sense, et Not Sent, pardon. Et donc, deuxième 45 tours à sortir. On continue avec une toute nouvelle sortie de Smap Record, hein, qui sort une compile d'ailleurs sur les groupes de Rouen, un double vinyle. Donc ça, on va découvrir ça bientôt. Pour l'instant, c'est un nouveau groupe, ça s'appelle Perm 36, et on va écouter Le Paria.

0: Yes, oh madame, à l'instant, bon morceau de glam français.
1: L'ami William.
0: William Scheller, yeah. Rock and Dollar.
1: Excellent, excellent William. Et on avait juste avant The Jezebels, donc les Anglaises et leur morceau Black Book, extrait d'un 45 sorti en 2015, donc tout juste l'année dernière.
0: Voilà, donc il est l'heure de se quitter. On va se quitter avec un dernier morceau.
1: Ce sera The Mutants et le titre So American.
0: Ok, ok. Donc, bon dimanche, bonne semaine. On vous dit à la semaine prochaine. Et surtout, surtout, d'ici là, bonjour chez vous.

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Bienvenue à tous les auditeurs qui nous rejoignent sur Brevise Radio, c'est toujours Snoop Dash comme tu l'as dit. On va attaquer la session découverte d'aujourd'hui avec le groupe GBH et leur track Sick Boy. Bon bah c'est du pur punk, hein, y'a pas tortillé, ça a influencé toute une génération. Vieux groupe, j'ai pas l'année de création en tête, mais je vous souhaite une bonne écoute sur Brevise Radio, c'était Snoop.

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Direction Caen avec l'excellent groupe Eternal Youth et leur titre Sing Along qui a été demandé par leur batteur Anton. Salut à toi.

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2: 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Salut à toutes et à tous, il est 17h sur Droogies Radio. Bienvenue dans ce numéro 9 de Zone d'Ombre. On va passer en revue toutes les nouveautés de la semaine et il y en a un paquet. On commence par un extrait du deuxième album à venir très prochainement des mecs de San Diego, j'ai nommé Slaughter Boys. Ils nous ont envoyé un morceau extrait de cet album qui s'intitule Begging for Love.

C'est vraiment très bon ça, Slaughter Boys. Et pour les avoir vus en concert, ça déboîte, ça daronne. On va enchaîner avec le groupe du mois de ce mois de février de la Drouise Radio. Il s'agit des Mexicains de Metz. Ils nous ont également envoyé une exclusivité, c'est un extrait de la compilation américaine à paraître très prochainement, Oi The Antidote. Ils ont un titre qui y figure et on est les seuls à le passer. Il s'appelle For The Win, c'est Metz, Mexique, tout de suite sur Drouise Radio.

Ah, ça fait du bien pour les amateurs du bon son à la Blitz. C'était Metz et c'est le groupe du mois sur le mois de février sur Droogies Radio. Donc on va essayer de vous passer des petites exclus, pas mal de titres qui sont déjà sortis et essayer de vous faire un peu découvrir ce groupe-là qui nous vient de Guadalajara au Mexique. Et en parlant de Metz, on va rester à Guadalajara avec un autre groupe qui a des membres en commun avec Metz, c'est Hymnos. Ils vont aussi participer à cette compilation Oi! The Antidote, une compilation américaine à paraître très prochainement. Et on va écouter l'exclusivité qu'ils ont bien voulu partager avec nous. C'est Hymnos avec le titre Hedor a Muerte.

C'était Hypnos, vous êtes bien à l'écoute de Droogies Radio dans ce numéro 9 de Zone d'Ombre. Je suis en train d'essayer de vous passer en revue toutes les exclusivités qu'on a reçues cette semaine à la radio. Donc au groupe qui nous écoute, continuez de nous envoyer des chansons. On fera un maximum pour les promouvoir et pour passer ça à blinde. On va rester à la Oi Hispanique avec une nouvelle chanson extraite du prochain album à paraître en mars 2021. Des Madrilins de Knockout. C'est le groupe de mon pote Ivy, le guitariste de Non Servium. Et ils ont bien eu la gentillesse de nous envoyer une exclue. Donc on va écouter ça tout de suite, c'est Knockout avec le titre Ennemis Stressés.

0: classique, mais c'est bien fait et ça fait du bien. C'était Knockout sur Droogies Radio. Dans un autre style, on va écouter un nouveau groupe de Singapour qui vient de sortir un vidéoclip. Ce groupe, c'est Class Sinners. Et la chanson qu'on va écouter, c'est 1312. Je vous conseille d'aller voir le vidéoclip sur YouTube. C'est sorti il y a 3 jours.
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Fuck Police Brutality, c'était Class Sinners avec le titre 1-3-1-2, le groupe de mon pote Rotsman, ex The Boys de Singapour. Direction le Grand Nord maintenant, avec deux groupes finlandais qui nous ont envoyé des titres à passer sur la radio, des groupes qui nous étaient jusqu'alors inconnus et qui méritent d'être passés aujourd'hui et qui passent aussi tout au long de la journée dans la playlist de Droogies. On va commencer avec le groupe Laki et Järjestys et leur titre Kukalistin Kustanka, et ce sera suivi de Hats and Caps avec le titre Pay the Price.

que j'ai une prononciation de merde, n'hésitez pas à aller sur le Mixcloud de la Drogueuse Radio, vous retrouverez toutes les émissions avec les playlists, bien écrites cette fois-ci. Ça devrait être plus facile. On va rester dans le Nord avec un groupe de Copenhague, c'est Rival Leaders, qui viennent de sortir un 45 tours disponible sur le site de Murda Twins, les organisateurs de concerts à Copenhague. Ils nous ont envoyé le 45 tours et je vais passer le titre qui ouvre ce disque, c'est Ertug i Elved de Rival Leaders.

Eh bien, comme on dit chez les Vikings, c'est pas trop ma tasse de mieux. Heureusement pour vous, j'en ai fini de faire le tour des mails qu'on a reçus cette semaine et on va pouvoir se faire plaisir. On va commencer tout de suite par un petit instant classique, deux classiques, à commencer par No Tag, le groupe de Nouvelle-Zélande. C'est sorti sur leur unique disque en 1982, c'est No Tag avec Mistaken Identity.

On va enchaîner dans cet instant classique slash scanner avec un titre de Warzone, mais Warzone, le groupe anglais, c'est sorti en 85 sur leur démo, ça s'appelle Time for Change.

C'était les Anglais de Warzone avec le titre Time for Change, extrait de leur démo sorti en 85. On va continuer avec les Warzone que vous connaissez, les Américains, les New Yorkais, avec un extrait de leur disque Open Your Eyes sorti en 1988, c'est The American Movement.

C'était Warzone sur Broguise Radio, vous êtes bien à l'écoute de l'épisode 9 de Zone d'Ombre. Tant qu'on est à New York, une nouvelle qui n'est pas passée inaperçue cette semaine, c'est la sortie du livre de Freddy Alva, Oi, The Black Book. Un livre d'illustrations avec 50 illustrations par 50 artistes différents de pays différents sur des groupes phares de la scène skinhead mondiale. On y retrouvera également des interviews, dont une interview de Sapgrey de Iron Cross, des top 10, et cerise sur le gâteau, le disque viendra avec un vinyle flexi de The Chisel. Trois nouveaux titres, et je vais vous passer un des titres qui figure sur ce flexi. Donc c'est les Anglais de The Chisel avec le titre End of Said.

tant qu'on est à Londres, on va enchaîner avec un groupe qui partage la moitié de ses membres avec The Chisel. C'était évidemment Feu Arms Race. On va écouter tout de suite Arms Race qui reprend Nabat avec le titre Potere nell'estrade.

Combattere per vivere, c'était Arms Race avec la reprise de Potere nelle strade de Nabat. En parlant de Nabat, j'ai ouï dire qu'un tribute à Nabat était en cours de préparation, presque terminé, vous me direz. On y retrouvera Fascia Opposta, Ultra Radia, Iena, Brutal Savage et un groupe français qui s'appelle Rien à battre. Alors, aucune information sur ce groupe, à part qu'ils reprendront cette chanson de Nabat qu'on va écouter tout de suite, Generazione 82.

On entre dans le dernier quart d'heure de cet épisode 9 de Zone d'Ombre. Et pour les habitués, vous le savez, le dernier quart d'heure, c'est Wave. New Wave, Cold Wave, Minimal Wave, Dark Wave, Synth Wave. On va commencer avec un groupe belge, Red Zebra, et un extrait de leur album sorti en 1990. Petite info, Red Zebra joue encore et a d'ailleurs un concert prévu avec Lions Law à la fin de l'année 2021, si ça veut bien se passer. On a déjà joué avec eux l'année dernière, le mélange était assez marrant, mais les gars sont super cool, et moi j'adore. On va écouter leur titre phare, I Can't Live in a Living Room.

On quitte la Belgique, direction Nancy maintenant, avec un méga classique. C'est sorti en 1984, c'est Auto avec le titre Anyway.

Il est déjà l'heure de se quitter. Zone d'ombre, c'est fini pour cette semaine. Je vous invite à rester à l'écoute de la Drouguise Radio. Il y aura une émission à 20h et on retrouvera l'ami Julien pour Cold Cold Cold ce dimanche à minuit. En attendant, on va se quitter avec un groupe qui nous vient de Géorgie aux États-Unis. C'est Boy Archer avec le titre Lust. Et moi, je vous dis à la semaine prochaine.

0: 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Vous aurez une douche froide de 2 minutes demain matin.
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On va aller du côté de la Catalogne, écouter un extrait du dernier disque et du premier album de Enyor. Alors ils décrivent eux-mêmes comme un groupe de oi émotionnel de Catalogne. C'est un groupe qui vient de Montserrat. Et depuis 2023, ils ont déjà sorti 3 45 tours, il me semble, avant ça. Et nous, on va écouter un extrait de l'album qui s'appelle Sola d'Esparte. Et on va écouter le titre Un milieu mes des copes.

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1: Exclusivité Droogies Radio. Ça faisait un bail qu'on l'attendait. Ça y est, il arrive le 7 février 2025 avec 15 nouveaux titres. Je vous parle d'Evermore, le nouvel album des Parisiens de Lions Law. Après 5 ans d'attente, les Parisiens reviennent aux sources avec un album plus mélodique, bourré de singles longs. Enregistré entre Paris et la Bretagne, ce nouvel album ravira à coup sûr les amateurs de punk et de oi. Pas de titre en français ce coup-ci. Du Lions Law des débuts, avec toute l'expérience acquise depuis maintenant 12 ans. Je vous propose d'écouter le morceau Brother, qui se trouve en deuxième position sur la face A. Lions Law sur Droogies Radio, c'est tout de suite. Encore merci à UVPR pour l'exclusivité. 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
2: Donc aujourd'hui, on est au Mauzeuil, à Strasbourg, pour une véritable tournée de béton armé avec Revanche. Et juste avant qu'ils montent sur scène, on a de la chance de retrouver Revanche pour parler de leur actualité, de leur parcours et de tout ce qui arrive pour que le groupe, tout ce qui va arriver dans le groupe dans les mois prochains. Donc on va revenir sur leur premier EP, avec leur EP à jamais, leur album Demain et bien sûr surtout le single Un tic dans l'âme. Donc salut Revanche, merci d'accueillir Donc Guiz Radio.
3: Salut.
4: Hello.
2: Alors pour commencer simplement, pour ceux qui ne me connaissent pas encore, Revanche, qui êtes-vous exactement?
3: Du coup, moi, c'est JH. Je suis actuellement le chanteur depuis une année, à peu près, un peu plus qu'une année. Avant, j'étais au tout départ de Revanche, j'étais à la basse. Après, je suis passé à la basse et au chant. Et là, du coup, j'ai pris que le chant.
2: Ok, cool.
3: Voilà.
4: Alors, moi, je suis Matt, je suis à la batterie. Je suis arrivé dans le groupe il y a un peu plus d'une année. J'ai rejoint pour la sortie de Demain la batterie. Et puis il y a encore Fred à la basse, Paul Lou et Tom à la guitare qui sont en train de monter sur scène en ce moment.
3: À savoir que Fred était dans la première formation à la batterie.
2: Okay.
3: Et qu'en fait on a pris Matt pour prendre la batterie et Fred est passé à la basse. Et moi je suis passé juste au chant.
2: D'accord.
3: Donc il y a personne qui est parti du groupe, on a ajouté un membre et puis fait un peu de chaises musicales entre les instruments.
2: C'est cool ça, c'est top. Et comment ça se fait que vous avez monté Revanche à l'époque?
3: Du coup, je vais y répondre moi parce que Matt n'était pas là au départ de Revanche. En fait, moi j'avais un autre groupe avec le premier chanteur de Revanche qui s'appelait Sous Escorte à l'époque. Et puis quand on a arrêté en même temps que le Covid, on avait envie de continuer la musique avec Aimé qui était l'ancien chanteur de Revanche. Et du coup, on a monté un nouveau projet avec Paul Lou et Fred. À la base, parce qu'on avait tout simplement envie de continuer à faire de la musique, et que le guitariste de Sous Escorte avait envie d'arrêter, et donc voilà, on a monté un nouveau projet, parce que bah, on voulait continuer tout simplement.
2: Ouais, c'est bon de prendre à la base, quoi.
3: Ouais, alors moi à la base, on se connaissait pas tous forcément, on vient un peu de scènes différentes. Fred, il était un peu plus sur la scène rockable et tout ça, et il connaissait Paul Lou, le guitariste. Qui nous a présenté, et puis ça a bien matché direct.
2: Donc,
3: on s'était déjà tous croisés plus ou moins dans les concerts, mais on a vraiment.
2: Donc, vous avez monté le groupe.
3: Oui, on a monté le groupe. Et, depuis,
2: Et donc, ça fait 4 ans maintenant à peu près.
3: C'est
2: le premier EP que vous avez sorti en 2022.
3: C'était 2020, donc ça fait 6 ans.
2: Ouais, 6 ans déjà.
3: Ouais, c'est ça, ouais.
2: Ok, top. Donc, et vous avez sorti votre premier EP en 2022 avec À Jamais?
3: Non, il y a eu une démo avant.
2: Démo avant?
3: On a sorti une démo. Un an et demi avant ou un an avant. On avait en fait enregistré à la salle de concert où on jouait tout le temps à Genève. C'était sorti sur Internet.
2: Ouais.
3: Et puis ensuite, on avait contacté Primator pour voir s'il était motivé de le sortir en physique.
2: Ouais.
3: Et du coup, il a sorti la démo en 45 tours. Et puis après, on a enregistré à jamais. Et voilà.
2: Ok. D'accord, cool. Top. Et donc le à jamais, donc c'était quoi pour l'histoire de Revanche? C'était... la concrétisation, tu avais plusieurs compos, tu avais. Ça représente quoi exactement à jamais pour le groupe? C'est le.
3: C'était
2: le début quoi.
3: C'était le début, mais c'était déjà le deuxième disque qu'on sortait, donc c'était la consolidation, du groupe et de l'identité qu'on avait à ce moment-là. On a pas mal évolué en termes de musical quand même depuis le début de Revanche, mais c'est vrai qu'à jamais c'est. C'était déjà la deuxième sortie du groupe, donc ça posait le groupe un peu.
2: Ouais, c'est ça. Ce qui posait les bases quoi, du groupe quand même.
3: Ouais, c'est ça. Ouais.
2: Ok, top. Et donc après, en septembre 2025, donc il y a un an quasiment, en pile poil, vous sortez l'album Demain, donc avec 8 morceaux, donc 2 phases, phase A et phase B, 4 morceaux sur chaque. Et comment est né cet album?
3: Du coup, celui-là, il a pris un peu plus de temps, parce qu'entre-temps, entre À Jamais et Demain, notre chanteur a quitté le groupe.
2: Okay.
3: Il avait des problèmes de santé, ça devenait compliqué pour lui de rester dans le groupe pour des problèmes de santé. Du coup il a quitté le groupe. Et du coup, à ce moment-là, moi, j'ai repris la basse et le chant. Mm-hmm. Donc, je me suis mis au chant en même temps que je faisais la basse. Et donc, j'ai dû, avant de pouvoir composer un peu de nouveaux morceaux, prendre en main déjà les morceaux qu'on avait et les sets qu'on avait. Parce que faire juste la basse ou chanter et faire la basse, c'est pas tout à fait la même chose, tu vois. Et du coup, ça a pris un peu plus de temps pour arriver à maturation de l'album. Mais ouais, on voulait changer de format et puis faire un truc avec un peu plus de morceaux et voilà. Donc,
5: ouais, c'est ça. Ouais. Là, vraiment, c'est énergique. T'as un peu côté vraiment rock'n'roll et.
3: Ouais, donc, sur les premiers, t'as un petit peu d'influence hardcore quand même.
5: Ouais, quand même.
3: Et
5: ouais.
3: Puis, parce que autant l'ancien chanteur que moi, on est pas mal hardcore. Ouais. Puis c'est vrai que sur l'album Demain, il y a beaucoup plus d'influence rock'n'roll. Parce que du coup, en tant que fan de hardcore, j'étais en minorité dans le groupe.
6: Et puis, Tom aussi.
3: Il y a l'arrivée, ouais, c'est ça. Juste en même temps que le chanteur il partait, il y a un deuxième guitariste qui est arrivé, okay. Qui a amené aussi énormément d'influence 60s, 70s, rock'n'roll et tout. Et Tom.
5: Ouais.
3: Et du coup, c'est vrai qu'on est plus parti sur un truc plus rock'n'roll que les premiers. Ouais.
5: Ok. Et donc le morceau Rive, qui était le premier single de l'album.
3: Ouais,
5: c'était
3: ça.
5: Sorti quoi, quelques jours juste avant l'album.
3: On a sorti deux singles avant l'album, donc c'était peut-être un mois avant.
6: On n'avait plus rien, où on a fait un clip.
3: Ouais, mais ça, on avait sorti Rive avant, après plus rien, et après l'album.
6: Ah oui,
3: je crois que c'était ça. Donc ouais, ça a dû sortir. À peu près un mois avant l'album, je pense.
5: Ouais, okay. Et ça a la signification spéciale, cette musique
3: Oui, alors c'est un morceau qui part de notre ville, de Genève, ouais. La ville d'où on vient. Et c'était faire un hommage à la scène genevoise, au squat où on a été quand on était jeune, à tous nos potes qui sont encore dans la scène maintenant, malgré toutes les difficultés que peut avoir les scènes punk dans des villes bourgeoises. Et du coup, ouais, on voulait représenter un peu.
5: Ok. Bah non, en tout cas, c'est un gros coup de cœur. Rive, c'est vraiment un gros coup de cœur, quoi. Donc, je serais d'avis qu'on s'écoute le morceau Rive et puis qu'on continue avec ta musique après. Ça marche. Donc, on monte le son sur Droogies Radio avec Rive de Revanche.

0: Donc on continue maintenant notre interview avec Revanche et on va parler de leur actualité avec notamment leur nouveau single Un tigre dans l'âme et tout ce qui arrive derrière. Donc Un tigre dans l'âme est sorti là, le 17 septembre 2026. C'était la grosse actualité sur Droogies Radio. Donc il y a une dizaine de jours on l'a reçu. Donc toutes les heures ça passait. Et c'est vrai que c'est le gros coup de cœur pour pas mal de Droogies, notamment moi. Donc c'est un vrai plaisir, merci encore de nous recevoir, ça fait grand plaisir. Et donc qu'est-ce que vous avez raconté à propos de ce nouveau morceau?
1: Tu veux...
2: Ouais, on peut en parler un peu. Donc avec Revanche, quasiment tous les membres font partie d'un collectif à Genève qui s'appelle le Roosevelt Sport Club, le RSC. Et on organise des concerts à Genève et du coup on est très en contact avec l'actualité des salles à Genève. On essaye de se renseigner un max et proposer, on va dire, un style musical d'un réseau DIY international qui met en valeur les textes des groupes, qui met en valeur la manière de vivre de ces artistes comme Béton Armé, comme nous et comme plein d'autres, qui sont vraiment très importants pour nous et qui sont pour nous des niches pour que les nouvelles scènes puissent se développer. C'est-à-dire inspirer un peu les jeunes et qu'on ne soit pas dans un truc trop formaté. Quoi,
1: ouais, c'est ça. Ouais.
2: Et puis ça, c'était un peu l'objectif du RSC. On organisait les concerts sous un PMU, c'est pour ça que ça s'appelle le Sport Club.
1: Okay.
2: Et du coup, voilà, on a un peu évolué autour de ça. Et puis, on voulait faire une chanson sur les contraintes, les compromis qu'on doit faire aussi dans ce genre de situation. Et puis... une réalité qui nous peine un peu parce qu'on se rend compte que, comme disait JH tout à l'heure, Genève c'est une ville bourgeoise assez connue dans le monde, je crois peut-être la première ou la seconde ville la plus chère du monde, tu vois.
1: Ah ouais.
2: Et puis du coup au niveau classe sociale, on se retrouve parfois dans des situations un peu inconfortables, quoi.
1: C'est clair.
2: Et puis nos méthodes, nos manières de fonctionner, nos convictions, elles sont pas forcément accueillies de la même manière en fonction des lieux où on organise les concerts, des gens avec qui on partage nos activités en fait. Et puis on a constaté un certain mépris de classe qui nous a un petit peu gênés. Mmh. Et cette chanson, elle traite de ce sujet-là en particulier. Donc en gros, c'est ça. On a essayé de faire une espèce de métaphore avec le tigre dans la jungle qui se déplace dans des environnements hostiles, même si lui, il est puissant là-dedans.
1: Ouais, ouais.
2: Et puis qu'il ne faut jamais oublier le passé d'un tigre, quoi, avec tout ce qu'il a vécu derrière, tu vois.
1: Okay. Ouais, le côté mépris de classe est vraiment important, parce que on est tous de quartiers populaires, on est tous de familles, pas forcément prolo, mais disons, sans avoir beaucoup de thunes, machin et tout. Et en fait, on se retrouve pas tellement dans une certaine partie de la scène qui sont issus plutôt de familles un peu bourgeoises et puis qui tout d'un coup arrivent et essayent de changer les manières de parler, les manières de... Alors évidemment, il faut se remettre en question, évidemment, il y a plein de choses qui vont pas dans nos scènes, il y a des comportements problématiques et il faut se remettre en question et changer ça. On n'est pas du tout bloqué dans le passé, et machin, donc on fait preuve d'énormément de remise en question, mais... Il y a un côté où nous on voit ça comme du mépris de classe et c'était vraiment ça qui nous gênait et on voulait parler de ça en fait.
2: Surtout pas étouffer la liberté.
0: C'est ça. Je comprends tout à fait.
1: On est hyper ouvert, on est contre l'homophobie, on est contre tout ce qui est transphobie, tout ça. Enfin, je veux dire, voilà, pour nous, il n'y a aucun doute qu'on va se battre pour que les gens aient le droit de s'exprimer et le droit d'être qui ils ont envie d'être dans les scènes dans lesquelles on évolue parce que c'est normal. Ouais. Voilà, c'était ce mépris de classe qu'on trouvait un petit peu pesant à certains moments et on voulait... On avait besoin, en fait,
0: besoin
1: de parler
0: dire.
1: De ça, quoi.
0: C'est ouais, ça. C'est clair. Ouais. Non, mais après, c'est ce qu'on recherche tous dans cette scène-là, quoi. C'est l'ouverté, c'est l'esprit ouvert, c'est chacun fait sa vie et gagne ou prend. C'est ça qu'on recherche. Et c'est cool de le dire, ouais, c'est clair.
2: C'est une liberté de créativité aussi,
0: mais
2: tu
0: c'est
2: vois.
0: Ça, ouais. Tu sais pas ce qu'on dit de faire, quoi. Tu sais ce que t'as envie de faire et exactement. Avec qui t'as envie de faire, pour qui t'as envie de le faire aussi, quoi.
2: Et musicalement, le morceau, il symbolise ça aussi un peu plus.
0: Ouais.
2: On a mis un peu... Il est composé de sorte à ce qu'il y ait un peu du groove, qu'il y ait des choses qui n'ont jamais été faites en revanche auparavant. On s'est donné aussi beaucoup plus de liberté en se disant, qu'est-ce qu'on est aujourd'hui. Et tout misé sur l'authenticité. Et ça, c'est la note vraiment la plus importante, je trouve, qui définit ce qui est l'album, enfin, ce qui va devenir...
0: Devenir l'album, ouais. On va juste en parler après, donc ouais. Le nouveau Mirage.
1: C'est ça, donc... y a 5 morceaux et une interlude.
2: Ouais, on peut dire qu'il y a 6 morceaux.
1: Il y a 6 morceaux. Ouais. Et du coup, effectivement, il y a pas mal de changements par rapport à demain.
3: Okay.
1: Donc, ça fait quand même. Il y a quand même une différence. On a vraiment laissé parler nos influences, mais toutes nos influences en fait.
3: Voilà, ouais.
1: Parce que avec l'arrivée, parce que c'est en fait l'album Demain, Matt a pas du tout participé à la composition, il est arrivé après l'enregistrement même à la batterie, et du coup les morceaux qui sont sur Mirage, on les a vraiment composés avec Matt. Donc dans la nouvelle mouture,
3: tout le monde a sa grain de sel à porter.
1: C'est ça. C'était la nouvelle mouture de Revanche et on amène tous des influences différentes. Matt, il écoute des trucs que moi j'écoute pas forcément. On écoute tous plein de choses différentes et on s'est dit qu'on avait envie de mettre que ça se voit,
3: ouais,
1: qu'on avait des influences différentes et donc on s'est laissé une liberté complète par rapport à ça. Donc c'est ça. Pour la première fois, je vais vraiment chanter,
3: ouais,
1: parce que vu que maintenant je fais que la voix, j'ai pu travailler ma voix et donc il y a des morceaux que je chante réellement, okay, ce que j'avais jamais fait jusqu'à présent. Et donc il y a des changements par rapport à ça. Il y a une balade, il y a un morceau un peu plus, une balade amoureuse, on va dire.
3: Okay.
1: Et c'est toujours inspiré. On a toujours en fond d'inspiration la Oi des années 80, donc les trucs qu'il y a en France et tout. Ça change pas, mais il y a d'autres influences qui sont rajoutées. Ouais.
3: Ah, c'est top, donc on a hâte d'écouter ça, quoi.
1: Ouais, c'est...
3: Et donc vernissage le 21 octobre,
2: oui,
3: 2026
2: 21 octobre 2026, à PTR, à l'usine, à Genève,
3: ouais,
2: avec Syndrome 81 et puis No Filter. Et ça sera la sortie officielle. Le disque physique, lui, il arrivera un peu plus tard. Il sort en Europe chez Primator
3: ouais,
2: et puis aux États-Unis chez Oi de Boot. Donc ouais, on est vraiment très content, on a hâte de ça.
3: Ouais.
2: Pour la sortie, pour le jour du vernissage, évidemment l'album sera écoutable en entier sur les plateformes.
1: Et puis on va préparer des petites cassettes. Si les gens ont envie d'acheter, avoir un truc physique,
3: ouais, ça, c'est cool.
1: Comme on n'aura pas l'album en physique encore, parce que les temps de pressage, les délais et tout, ça ne joue pas pour ça, mais on aura quand même un petit truc sur le moment pour les gens qui seront là.
3: Voilà. Oh, top, ouais, comme ça tu peux avoir ton petit truc
1: physique. C'est ça, exact.
3: Ouais, c'est une bonne idée, quoi. Top, les gars. Et donc là, tourner avec Béton Armé, 4 dates avec eux. Donc,
1: c'est
3: deux
1: ça.
3: En Suisse, une ce soir à Strasbourg. Et une demain à Tsigum en Allemagne.
1: Ouais, c'est ça, exact.
3: Ouais. Et alors, comment ça se passe, la tournée?
1: C'est super. On se connaissait déjà parce qu'on a déjà fait jouer Béton Armé à Genève avec le RSC. Moi, je les ai vus quand j'ai été au Québec. Je les ai vus là-bas, j'ai passé un peu de temps avec eux. Et on se connaît de base. Et en fait, ça s'est fait que Matt, le batteur, il connaît Diego de Swamp Booking qui leur fait la tournée. Donc il a posé la question à Diego, on serait chaud de faire quelques dates. En même temps, j'ai posé la question à Dan, le chanteur, on serait chaud de faire quelques dates. Et puis c'était grave. Vas-y, on fait ça et tout. Donc vraiment, genre, on a demandé, ils étaient là, grave carrément. Et depuis lundi, là, ça se passe super bien.
2: Ouais,
1: c'est vraiment genre.
2: C'est des crèmes, ils sont incroyables.
1: Et vraiment, genre, ça a vraiment cliqué entre tout le monde de Revanche et tout le monde de Béton Armé. Genre, on a vraiment tous cliqué ensemble. Et vraiment. Ouais, c'est vraiment
3: super souvenir. Et donc il y a deux jours, t'as chanté avec Dan un
1: émotion. En fait, je suis un immense fan de hardcore, surtout les trucs des années 80, et je sais qu'il faisait la reprise de Glue de SSD.
3: Ouais.
1: Le lundi, quand on était à Kreuzlingen vers l'Allemagne, j'en parlais avec Oli et j'étais moi j'adore et tout, et c'est lui qui m'a dit viens chanter en fait.
3: Okay.
1: Viens chanter avec nous. Et du coup, je l'ai fait le lundi à Kreuzlingen, je l'ai fait hier à Strasbourg, à Neuchâtel.

0: faut le souligner, ouais. C'est cool d'organiser des concerts accessibles à tout le monde, quoi. Parce que malheureusement, la musique, ça a un certain coût pour certaines personnes, quoi. Donc c'est top, les gars. Bah, en tout cas, merci pour cette petite interview. C'était vraiment cool de pouvoir revenir sur l'histoire de Revanche et de parler de tout ce qui arrive par la suite. Donc là, on est au Molodeuil à Strasbourg. Vous allez monter sur scène dans quelques heures. Donc on se reverra plus tard dans la salle. Merci à vous. Bonne soirée et bon concert.
1: Bah, merci à Druggies Radio. Merci à toi pour l'interview, ça fait vraiment plaisir. Et puis
0: voilà. Et donc on se quitte sur le dernier single, Un tigre dans l'âme. Donc on monte le son sur Druggies Radio et à bientôt.

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0: 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Bonjour.
1: Salut, c'est Wati. On se retrouve pour une nouvelle découverte. Il s'agit d'un groupe de Singapour. C'est l'ami Rotsman qui nous a envoyé deux chansons. Ce groupe, c'est Class Sinners. Formé en 2018 autour de Hanway, Rotsman, Bastian, Troy et Kid, le groupe dans la pure tradition de la Oi d'Asie du Sud-Est s'apprête à sortir un premier 45 tours en avril 2021. Vous pouvez d'ores et déjà écouter deux titres de ce 45 tours, 1-3-1-2 et Living in Fear, sur Spotify ou sur YouTube. Aujourd'hui, j'ai décidé de vous passer le morceau 1-3-1-2 de Class Sinners. C'est tout de suite en découverte sur Droogies Radio.
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Salut les Droogs, c'est De Warlin. Nouvelle émission consacrée à la scène punkenoï basque actuelle. On écoutera de temps à autre des groupes plus anciens, mais la majeure partie sera des groupes post-Covid. J'ai décidé de l'appeler Kaskamotzak, Krestak, Eta, Pacharana, Khanrazé, Crète et Pacharan. Le basque, ou Euskara, est bien plus qu'une langue régionale. C'est un véritable survivant linguistique. Alors que le français, l'espagnol, l'anglais ou l'allemand appartiennent tous à la grande famille indo-européenne, le basque ne représente aucun lien démontré avec les autres langues actuellement connues. Les plus anciennes traces permettant de le rapprocher de l'aquitain remontent à l'Antiquité. Il pourrait ainsi être l'héritier de langues parlées dans l'ouest de l'Europe avant l'arrivée des peuples indo-européens. Mais faute de documents plus anciens, son origine exacte demeure impossible à reconstituer avec certitude. Aujourd'hui encore, l'euskara est parlé des deux côtés des Pyrénées, en France et en Espagne, une langue entourée depuis des siècles par le français et l'espagnol, mais qui a malgré tout conservé une identité totalement singulière. On va commencer cette émission avec le morceau que j'ai le plus écouté ces derniers temps. Trois groupes se sont mélangés pour pondre ce petit bijou, complètement grillé de ce morceau. Trois groupes donc, Flustra Iberiak de Pamplune, Rebel Noise qui se partage entre Mondragon, Oñati et Aramecho, puis Estutu qui nous vient d'Elorio. Le morceau s'appelle Edzun Banezake, si je pouvais entendre. C'est une chanson nostalgique mais pleine d'espoir sur le pouvoir de la musique et le fait d'avancer malgré le passé. On ne la retrouve sur aucun des 10 des trois groupes. Morceau One Shot, ça date de 2024. 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

Entzun Banezake, c'était le nom de ce petit chef-d'œuvre pondu par Soustra Iberiak, Rebel Noise et Estutu. On file du côté de Bilbao, à Algorta plus précisément, avec les deux groupes qui arrivent, Nazca et Arenaseiz. Nazca, groupe formé en 2021, après la pandémie de Covid-19, groupe de street punk composé de Sanga, Oinatz, Aymar, Mikel, Aner et Manex. Le groupe n'a pas encore de disque physique, mais ont déjà sorti 2 EP et un album. Un morceau inédit sur une compilation Chaos in Algorta. Je vous propose d'écouter un morceau qui date de 2026 sur lequel ils ont invité deux autres chanteurs, Remen de Kaleko Urdangak et Ibon de Arenaseiz. Le morceau s'appelle Beldurikez, ça veut dire sans peur. Puis on écoutera un morceau d'Arenaseiz disponible sur leur album Soutane, sorti en 2026 sur Mawashiskins Records, Tough Ain't Enough, Kick Your Asso entre autres. Le morceau c'est Biotsak Soutane, des cœurs en feu.

On vient d'écouter Arenaceis avec leur morceau Biotsak Soutan. On écoute maintenant Diraki de Pamplune avec un titre du même nom, Biotsak Soutan. Lui date de 2024. Et c'est tout de suite sur Droogies Radio, la voix de la Hoï. Diraki, Biotsak Soutan.

Juste après l'Irakie et leur morceau Bio Tsaksoutane, c'était Irati 58. Encore un groupe de Pampelune, le morceau Bide Lagoud, compagnon de route. C'était extrait de leur album Segimosaki, sorti le 19 décembre 2025. On va se faire un groupe qui chante aussi bien en euskara qu'en castillan. Arcada Social, de Mondragon, avec leur tube Seguiremos Juntos, extrait de l'album Il Orduko Bizi, Vivre au fond jusqu'à la mort, qui date de 2014. C'est sorti sur le label franco-espagnol Chrome Records. Si vous croisez cet album dans un bac, un conseil, sautez dessus. Puis on ira à Spetia, petite commune de Guipuscoa, qui a la particularité d'avoir sa gaztetxa dans un lieu plutôt atypique, une église désacralisée. Et à Spetia, on y trouve aussi un groupe qui s'appelle Istilou, ça veut dire émeute. J'ai avec moi le morceau Suaren Mendekua, la vengeance du feu. Je l'ai extrait de leur album Mendekura Bidean, sur la route de la vengeance, sorti en 2026. 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

Suaren Mendekua, c'était le groupe Istilou d'Aspetia sur Druggies Radio. Le prochain bloc musical nous amène à Bergara, petit village pas très joli à deux pas de Mondragon. No Limits, encore un groupe post-Covid qui a sorti un premier titre 6 titres en 2021, Boroka Garaya, ainsi qu'un album 8 titres à Noël 2024 qui lui s'appelle Noransa Arkitu Nai. C'est de ce dernier disque que j'ai chopé le morceau Erantzun Baten Bila, à la recherche d'une réponse. Puis ce sera le groupe Barne Gouda, avec leur morceau Arima Galduak, extrait de leur LP Itzalpeko Ariak, sorti en 2020. Vous avez peut-être déjà entendu parler du groupe car il figure sur la magnifique compilation Kaosa Euskal Herrian, sortie chez Toth and Inoth en 2020. J'ai l'impression que le groupe soit plus en activité. Ça va pas m'empêcher de vous passer ça tout de suite. Donc No Limits avec le morceau Arima Galduak, puis ce sera Barne Gouda, Erantzun Baten Bila. Vous êtes toujours dans l'émission Kaskamotzak, Krestak et Ta Patxarana, présentée par De Warlin. 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

Barney Gouda de Bergara sur les ondes de Droogies Radio. On file maintenant à Gas States, Victoria, avec le groupe Nigitaya, ça veut dire fossile, qui s'est formé en 2019 autour de Ibon, Bellato, Apa, Oita et Gaiska. Quintette qui n'a pas sorti grand-chose, une démo et un single en 2019. Et il faudra attendre 2024 pour que le groupe nous propose enfin un premier album. Un album dans lequel je ne trouve rien acheté. Il s'appelle Garaituen Grina, la passion des vaincus, contient 8 titres qui ont été enregistrés au studio Sons of Sirens à Pamplune par Julian Urzeis. On parlera assez souvent de ces studios dans les émissions à venir. Malheureusement, le groupe n'est plus actif. On se contentera des 15 morceaux que le groupe nous aura laissés. Tout de suite, Nigitaya avec le morceau Podolez Eta Malkoz. Dans le sang et dans les larmes. Extrait de leur album sorti donc en 2024. 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

Donc, Wiz Radio, on vient d'écouter Iggy Taya, le groupe de Victoria Gasteiz. Après avoir versé les larmes et le sang, on quitte Victoria direction Bilbao. On s'arrête à Amurrio, quasi à mi-chemin, pour écouter Habemus Papam, quintette formée en 2012 dans le but de propager un discours de gauche et indépendantiste. J'ai avec moi non pas une de leurs compos, mais une reprise de Sembrando Caos, avec le chanteur de Sembrando Caos en guest. Le morceau s'appelle Mila Oroitzapen, mille souvenirs, et il est sorti en octobre 2023.

Le bloc qui suit nous emmène à Irunia, en plume, où on écoutera Naforoa 1512 puis Streetwise, deux groupes supportant le même club, Osasuna. Osasuna qui est d'ailleurs le titre du morceau hommage au club de football de Naforoa 1512, sorti en 2025. Le groupe a d'ailleurs pu tourner son clip dans l'enceinte du stade, El Sadar. Puis on écoutera le morceau Babes Gune, le refuge de Streetwise, qui est sorti en attente de leur album de 2026, qui sortira sur Mawashiskins Records, Kikyorasso et HFMN. Deux morceaux enregistrés par Julian Urzeis au Sons of Siren Studio de Pamplune.

On reste à Pampelune dans le quartier de Chantrea avec le groupe Tatitan qui a vu le jour en 2024. Ils se sont d'abord entraînés en reprenant des morceaux de Death Control, Core Tattoo, R.I.P. ou encore Pony Punk avant de nous proposer leur premier disque, Garai Pena Ipar, 3 mois après leur formation. On écoute le morceau Gure Familia, notre famille, extrait de cet album. 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

On se dirige vers la fin de cette émission spéciale scène punkenoï basque, Kaskamotzak, Krestak et Tapacharana. Il me reste encore deux groupes à vous proposer, ou plutôt trois, car le prochain morceau regroupe deux formations. Bulkada, Impulsion, originaire d'Etchali, Arbizu et Lakunza, et Ostikoka, Coup de pied, originaire d'Erochepea. Je vous propose d'écouter le morceau Menzu Zuzena, qui signifie message direct. Puis on ira sur la côte avec le groupe de Leketio, Zikin, qui a sorti son dernier Scud, un EP 4 titres, sur Mendeku Discac en 2025, avant que le label ne se mette en pause. On souhaite d'ailleurs un bon rétablissement à Edward, son fondateur. Je vous propose le morceau de circonstance, Atseratse Adzelerawa, qui signifie ralentissement. 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

0: Voilà, c'est avec Zikin que je vous dis à très vite pour d'autres émissions consacrées à la scène punk et noi basque. Kaskamotza, Krestak, Eta, Pacharana, c'est fini pour aujourd'hui. Mila Eshker, Osasuna, Eta, Askatasuna. C'était De Warlin. 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

0: Eh ben les fauchés, on part pas en vacances? Ici c'est PA du bistrot des nazes. C'est pas parce qu'on a mis en pause notre émission qu'on est parti sur les plages de Beauf pour se dorer la pilule avec ces putains de grains de sable qui nous rentrent dans l'arrêt du cul, comme disaient les Trotskids. Non, on est toujours là, et même qu'on pense à vous. Bah ouais. Parce que l'été, c'est le moment pour nous de remettre les compteurs à zéro et faire un tri dans tous nos scuds. L'occasion de vous balancer nos pépites, nos classiques, nos petites références à nous.
1: Ma préférence à moi.
0: Non, toi tu fermes ta gueule et tu dégages, hein. Bon bref, on vous a concocté un petit top 5 estival. Tranquille. Donc on commence avec de la détente, du bonheur en barquette de 12, des ombrelles sur des cocktails et des paillettes de joie. C'est ce que nous offrent en guise d'apéritif les Daltons sur leur dernier album Hier, Demain, Maintenant. Bah non, bien sûr que non. C'est bien avec de la zone, de la noirceur et une bonne déprime d'un quotidien morne que ce scud commence, sur un tube tout en finesse, qui confine au génie. Voici The Daltons, chanson d'élégance.

Après une vie de merde, on termine où? Eh ben à la morgue, pardi. Encore un scud sorti cette année, c'était les Québécois d'Ultra Ratia avec le titre « À la morgue ». C'est là qu'on atterrit et il n'y a pas d'échappatoire, inutile de chialer, de flipper ou de chercher à cette injustice, un bouc émissaire, c'est comme ça. Bouc émissaire, Escape Goat. Transition de bac à sable pour introduire sans vaseline, No Escape Goat, le classique de chez classique de 1981 des Varukers.

Petit détour par Portland pour s'entendre dire que la situation est foutue une bonne fois pour toutes. Merci, Death Ridge Boys, de nous encourager. Bonjour, le moral dans les chaussettes. Petite anecdote sans intérêt sur l'espèce de maxi sorti par Offside Records en 2022 et regroupant les deux premiers EP et le split avec Savage Beat. Ce titre, Situation, est indiqué en avant-dernier alors qu'il est le dernier morceau sur mon exemplaire vinyle. Voilà, t'en fais ce que tu veux, j'avais prévenu que ça n'avait strictement aucun intérêt. Et puisqu'on est à dire des conneries, pour terminer, donnons enfin la parole à des gens qui ont envie de déconner. Donnons la parole aux ricains de Oil, dont le concept est de pousser les clichés neuskis jusqu'au bout et de dire des conneries à tout bout de champ. Ce qui n'est pas pour me déplaire. Voici, en hommage à une scène parfois vieillissante, si, Viagra Skin, par Oil. Allez, bonne cuisson mes gens.

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2: Salut les Drouguises, arrêtons-nous aujourd'hui sur un monument. Ouais, aujourd'hui, on est en mode platine classique, ma gueule. Nous parlerons aujourd'hui en effet de l'EP de Menace, Final Vinyl, sorti en 79. 1979, c'est en effet l'année de leur première séparation. Le disque est sorti chez Small Wonder Records. Parlons un peu de l'objet alors. La pochette simple et efficace. Il y a un fond noir et blanc et des inscriptions en rouge. Ça, c'est sur le côté pile. Sur le côté face, on retrouve justement les portraits des membres du groupe et les remerciements. Il n'y a pas d'insert, mais bon, c'est un peu l'époque qui veut ça, donc on va pas se formaliser là-dessus. Par contre, le rond central est parfait. Et ça, c'est le plus important. Tout y est, vitesse, titre. Ok, tout est bon. Côté morceaux, on en compte deux sur cette EP. Face à La Surfios, mon titre préféré de Menace. Un morceau péchu avec des bons riffs et des chœurs. Sur la face B, c'est Carry No Banners. C'est un morceau qui me semble moins connu du groupe, mais qui est tout aussi complet. Je l'adore aussi. En somme, c'est un EP qui conviendra aux oreilles de tout punk and skins qui se respecte. Tout de suite sur Drouguise Radio, La Circios et Carry No Banners.

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2: Allez, même pas peur, on continue la session hardcore sur Droguiz Radio avec Snoop de Scott et Lordi. Là, on part à Grenoble avec les copains de 18th. Le titre s'appelle Cops Panic. Il est plutôt bien foutu et je crois qu'il a été enregistré dans un gros festival. Le clip est bien foufou, ça moche sale. Bonne écoute sur Droguiz Radio.

0: peu de reggae, ça fait du bien, c'est pas souvent sur la radio. Du coup, on va écouter une demande de Katamano, c'est l'excellent Simarip avec le classique Skinhead Moonstomp.
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1: Et à suivre sur la Drouguise Radio, c'est tout beau, c'est tout neuf, deux titres super récents.

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1: Oh, il est Droogs, c'est la rayure. Une petite découverte, pour moi en tout cas, qui me vient d'une discussion avec Seb le Belge, voilà, qui tenait à me faire découvrir son ancien groupe, Electroc Incher. Il définit ça comme du psychobilly country punk. Le groupe a existé de 2010 à 2020, ils étaient trois, et ont écumé les scènes sur Montreuil, ainsi que quelques festoches entre la France et la Belgique, un EP et un album à leur actif. Et comme me le soulignait Seb le Belge, crâne tondu, banane gominée ou crête de dreadlocks, Electroc Incher va te déboîter les hanches. J'ai choisi de vous passer une reprise qu'ils ont faite des Meteors. C'est Electroc Incher avec When a Stronger Call.

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1: Salut les Drouguises, arrêtons-nous aujourd'hui sur un monument. Ouais, aujourd'hui, on est en mode platine classique, ma gueule. Nous parlerons aujourd'hui en effet de l'EP de Menace, Final Vinyl, sorti en 79. 1979, c'est en effet l'année de leur première séparation. Le disque est sorti chez Small Wonder Records. Parlons un peu de l'objet alors. La pochette simple et efficace. Il y a un fond noir et blanc et des inscriptions en rouge. Ça, c'est sur le côté pile. Sur le côté face, on retrouve justement les portraits des membres du groupe et les remerciements. Il n'y a pas d'insert, mais bon, c'est un peu l'époque qui veut ça, donc on va pas se formaliser là-dessus. Par contre, le rond central est parfait. Et ça, c'est le plus important. Tout y est, vitesse, titre. Ok, tout est bon. Côté morceaux, on en compte deux sur cette EP. Face à Las Yorkios, mon titre préféré de Menace. Un morceau péchu avec des bons riffs et des chœurs. Sur la face B, c'est Carry No Banners. C'est un morceau qui me semble moins connu du groupe, mais qui est tout aussi complet. Je l'adore aussi. En somme, c'est un EP qui conviendra aux oreilles de tout punk and skins qui se respecte. Tout de suite sur Drouguise Radio, Las Yorkios et Carry No Banners.

avec un morceau qui nous est suggéré par Bastille de Berlin. Tout de suite, bam, on tape dans l'international, dans l'européen. Il nous veut quoi, ce petit Bastille de Berlin ? Il veut écouter Camera Silence, réalité.

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1: Oi mes drugs, c'est la rayure. Mon petit coup de cœur pour ce mois de septembre 2025, ça nous vient de Genève, c'est le groupe Revanche. Voilà, c'est de la bonne vieille oi comme on aime. Je vous laisse tout de suite avec leur dernier single, Plus Rien.

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1: Direction Genève pour découvrir un nouveau groupe qui vient de sortir son album en 2023. Ce groupe-là, c'est The Damn Givers. On a beau y retrouver quelques membres de Faute de Frappe, cette fois, rien à voir. C'est du punk hardcore à l'américaine, avec un chant en anglais, une grosse basse, une batterie bien présente et des mélodies de guitare qui rentrent grave. Alors, il faut savoir que l'album qui vient de sortir est autoproduit. Il a été enregistré par les membres du groupe. Tout a été fait en DIY, mais vous pouvez le retrouver sur leur Bandcamp et vous pouvez aussi aller checker le clip qu'ils ont sorti sur YouTube pour le titre No Booze, No More. Et nous, on va écouter le titre qui clôture l'album de The Damn Givers, c'est Join the Army, tout de suite sur Drouillis Radio.

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3: Oh, il est Droogs, c'est la rayure. Une petite découverte ces derniers jours pour moi, ce sont les Lyonnais de Fléau avec leur dernier EP au titre éponyme. La galette est forte sympathique, elle comporte 5 morceaux. Voilà, c'est sorti le 5 mars 2025. Je suis un petit peu en retard sur le truc, mais je vous laisse quand même sur le morceau Destin Cruel.